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Aujourd'hui, c'est le portrait de Polo que j'ai voulu mettre en son, en mots. La première fois que j'ai rencontré Polo, on me l'a présenté comme cascadeur, une sorte de vieille blague entre vieux potes. Polo est accessoiriste aux meubles pour le cinéma. Mais c'est bien plus tard que j'ai appris que Polo, avant de travailler dans le monde du décor, était agriculteur, éleveur de brebis, producteur de lait. J'ai voulu en savoir plus sur son ancienne activité agricole, sur ce qu'il avait aimé dans son métier, mais aussi ce qui l'avait obligé à l'arrêter. Et puis, comment il est passé du monde agricole au monde du cinéma ?

0: Ah ouais, c'est parti. Oui, je m'appelle Polo. Je m'appelle Polo Henri.
1: Polo, on est où là ?
0: On est chez moi, dans ma maison, cachée.
1: Dans ta famille, depuis combien de temps on est agriculteur, agricultrice ?
0: Ouais, c'est des familles d'agriculteurs depuis super longtemps, mais cette maison ici, c'est mes parents qui l'ont achetée il y a, je sais pas, en 85, je crois. Avant, ils n'étaient pas agriculteurs. Enfin, ils l'ont été il y a très longtemps, puis après, ils sont repartis, puis ils sont revenus, enfin, voilà. Moi, je suis parti jeune et je suis revenu, je me suis installé à 30 ans, comme paysan.
1: C'était quoi ton activité d'agricole ?
0: Ah ben, j'avais des brebis laitières. Et puis, tout ce qui tourne autour des brebis laitières, de l'élevage, quoi. Et j'avais un truc agricole, j'avais aussi des enfants. Non, ça marche pas. Non, c'est pas ça. Et puis voilà, c'est tout.
1: T'avais combien de brebis ?
0: J'avais 180 mères à la traite, enfin grossièrement 200 brebis. Et j'ai fait ça pendant, je sais plus, 15 ans, je crois. Enfin, la traite pendant 15 ans. Après, j'ai eu des petits soucis de santé, donc j'ai arrêté la traite. J'ai fait un peu de... Enfin, j'ai fait les brebis, on fait des agneaux et j'ai essayé de les faire en vente directe.
1: Tu faisais du fromage aussi ?
0: Non. Non, non. Faisais pas. Enfin, si, à la fin de la traite, au moment de tarir, tu fais 3 fromages pour pas gâcher le lait. Mais c'est tout, c'était pas terrible, c'était pas très bon, et ben, c'est un métier, quoi. Et voilà, mais c'était pas le mien.
1: Qui est-ce qui venait chercher ton lait ?
0: Une grosse multinationale propriétaire de plein d'entreprises agricoles, Besnier, la famille Besnier, qui est, je sais pas, ils ont à peu près les 3/4 des fromages et des choses dans le monde, d'ailleurs. Donc c'était eux avec qui j'avais affaire. C'était pour le Roquefort Société.
1: C'était un quota journalier ? C'était combien ton quota journalier ?
0: Ouais, je me rappelle même plus. Tu vois, j'ai tout effacé de ma tête. J'avais pas un énorme... je sais même plus. Je vais dire des conneries. J'avais un petit... c'était un truc qui me permettait de vivre de façon... un peu difficile, mais bon, voilà, j'y arrivais. Mais la quantité, je me rappelle même plus. Je sais plus. Je veux pas savoir, en fait. Je veux plus savoir.
1: Et comme beaucoup d'agriculteurs ou agricultrices qui font du lait, que ça soit vache, brebis ou autre, quand il y en a trop, vous jetez.
0: C'est ça. Moi, c'était pas mon cas, parce que j'en faisais jamais trop, apparemment. Mais sinon, ouais, c'est ça. Dès que tu dépasses les références, ça te fait baisser le prix du lait, etc. Donc, tu réfléchis, tu fais attention. Bon, après, t'as des moments de relève du lait, enfin de relève pour le ramassage du lait. Alors moi, c'était début janvier et ça finissait le 14 juillet, enfin un truc comme ça. Donc après, tu jettes.
1: Donc ça veut dire que personne venait chercher ton lait entre juillet et janvier.
0: Ah non, fini, c'est fini. De toute façon, les brebis, elles font du lait pendant 6 mois, on va dire. Enfin, c'est leur période à peu près naturelle. La période de janvier à juillet, c'est aussi à peu près la période naturelle. Donc c'est à peu près qu'elle est là-dessus. Mais après, si, ils relèvent... à l'époque, ils relevaient le lait aussi en saison décalée dans d'autres secteurs pour avoir du lait tout le temps. Mais là, je sais pas, parce que ça fait un moment que j'ai arrêté. Je suis plus aux nouvelles, quoi.
1: Qu'est-ce qui t'a fait aller vers les brebis ? Tu disais que tes parents étaient agriculteurs, agricultrices. Qu'est-ce qui t'a fait aller vers les brebis ? C'est ce qu'ils faisaient ça, eux, avant ?
0: Ouais, ils faisaient ça. Moi, j'arrivais à 30 ans. J'avais une fille et une autre fille qui allaient arriver. J'avais envie de changer de vie, changer de métier. Et ça a été un choix... À l'époque, ça a été un choix que je croyais familial, d'ailleurs. Bon, je me suis un peu gouré là-dessus, mais c'était un choix de vie, quoi. C'était pas un choix de travail, c'était un choix de vie. Parce que quand t'es paysan, c'est pas un travail, c'est un mode de vie, quoi. Mmh. Voilà. Donc j'ai repris, entre guillemets, ce que mes parents avaient commencé à faire quelques années auparavant. J'ai un peu amélioré, enfin, comme j'ai pu, mais bon, voilà, j'ai pas énormément changé de choses. Voilà, puis la famille, séparation, enfin classique, choses compliquées, travail dur. Travail dur au quotidien, fatigant. Et puis voilà, quoi.
1: Quand tu dis que c'était dur comme travail, qu'est-ce qui était dur, qu'est-ce qui était épuisant ?
0: Bah, c'est un travail permanent. C'est une chose que tu n'arrêtes jamais. Tu vis à travers ton travail, pour ton travail. Enfin, pour tes animaux, quoi. Donc tu fais beaucoup d'heures, beaucoup d'heures. C'est passionnant. Ça peut être épanouissant. Et ça peut aussi être, comment dire, très fatigant. Voilà. Et après, c'est aussi des choix. Enfin, c'est des modes de fonctionnement avec des choix politiques entre guillemets, quoi, sur ce que tu veux faire, ce que tu veux pas faire, ce que tu crois qu'il est bien de faire. C'est d'ailleurs de toute façon, voilà, moi je me suis installé comme paysan parce que je croyais en des choses, enfin, que je crois toujours d'ailleurs, mais enfin je me suis un peu calmé là-dessus, quoi.
1: Et en quoi tu croyais?
0: Bah, je sais pas, quelque chose de mieux, de plus propre, de plus simple, de plus respectueux. Je sais pas, je dois avoir d'autres mots, hein, mais je les ai pas là. Voilà. Et puis la fatigue, les contrôles, l'administration entre guillemets épuisante. Je crois que j'ai décidé d'arrêter. Bon, à l'époque parce que j'étais plus endetté à la fin qu'au début presque, parce que je rentrais pas beaucoup d'argent. J'ai préféré faire des choix personnels en finançant, en aidant mes filles pour les études et en ne payant pas les charges sociales. Donc forcément, ça m'est tombé dessus à un moment donné. Et je crois que oui, la dernière chose, ça a été un contrôle de. Alors je sais même plus le terme, mais je crois que c'était la brigade sanitaire, carrément, qui venait vérifier tous mes produits phytosanitaires, savoir si j'étais en règle, si j'avais fait les bonnes déclarations et tout. Bah, j'étais en bio, donc j'avais absolument aucun produit phytosanitaire ni quoi que ce soit. Et on a continué à me contrôler. Enfin, j'ai trouvé ça extrêmement flicant et compliqué à gérer. Et là, j'ai dit non, je peux plus, c'est pas possible, j'arrête. Voilà. C'est pour ça d'ailleurs. Enfin, c'est entre autres. Ça a été une des choses qui ont fait que j'ai arrêté. Voilà, un ras-le-bol général de contrôle permanent, d'erreurs faites sur une déclaration qui fait que tu perds plein de choses. Enfin bref, voilà, des choses qui finissent par épuiser beaucoup, je pense, de paysans, quoi. Voilà, c'est peut-être pas pour rien qu'il y en a plein qui. Enfin bref, voilà.
1: Est-ce qu'il y avait aussi d'autres agriculteurs ou agricultrices qui étaient dans l'élevage de brebis avec qui tu as pu avoir du soutien, avec qui tu as bossé ou vraiment tu étais un peu seul?
0: Non, il y avait un éleveur de brebis qui était. Lui, il n'était pas en lait, il faisait de la viande. Enfin, les brebis faisaient de la viande. Un chevrier. Mais non, j'ai pas eu de. Quand je me suis installé, j'ai voulu supprimer l'ensilage et tous ces trucs. Et j'ai voulu monter un séchage en grange. Chose qui ne se faisait pas dans la région à l'époque. On m'a regardé de haut, enfin bref, non, j'ai pas eu tellement de soutien. Le seul soutien que j'ai eu, c'était quand j'étais militant à la conf dans l'Aveyron, quoi. Donc là, je retrouvais des collègues à moi qui avaient un petit peu les mêmes idées, on va dire. Du coup, là, voilà, il y avait à ce niveau-là quelques soutiens, quoi. Mais non, localement, non, j'en ai pas eu. Enfin, j'en ai pas trouvé, ou alors peut-être j'en ai pas cherché de façon. Cohérente aussi, je sais pas. Mais non, j'ai eu du mal à. Voilà. Après, j'ai un côté un peu. Je sais pas comment dire, mais. Ouais, enfin bon, bref, j'en ai pas trouvé.
1: Quand on décide d'arrêter une telle exploitation, comment ça se passe? Parce que bah, tu as les bêtes qui sont là, dans la bergerie. Comment ça se passe quand on décide de mettre fin à une activité agricole?
0: Ben, on le fait pas du jour au lendemain, on commence à diminuer gentiment. On a un troupeau, donc on peut pas le faire disparaître parce qu'intellectuellement c'est compliqué. Donc on diminue petit à petit. Ça prend plusieurs mois, quoi, voire un an ou deux. Voilà. Après, il faut essayer de voir comment on peut rebondir parce qu'il y a des dettes, parce que la faillite quand t'es chef d'exploitation, ben t'as pas droit de recouvrement ou quoi que ce soit, c'est mort. Donc il te faut trouver des solutions, quoi. Donc tu fais doucement, petit à petit. Et puis après, des fois, tu as la chance de faire des rencontres et de rebondir et de repartir sur autre chose. Voilà. Oh, la transition que j'ai fait là.
1: Génial.
0: Non, elle est bien?
1: Ouais, elle est bien. Et puis la dernière bête est partie. Vers quoi tu t'es tournée et comment on se remet de tout ça?

0: En vous disant, j'attaque un film, ça t'intéresse de venir essayer? Ah, ouais, j'adore, super. Voilà, et je pars là-dessus, et je fais des rencontres, et c'est génial.
1: Ça, c'était en quelle année? À peu près.
0: Je sais plus, il y a 5-6 ans. Ouais, par là, je crois. Quelque chose comme ça, ouais. 5-6 ans, j'arrêtais, et en même temps, voilà. C'était le moment où j'étais en transition. En recherche, me dire je vais reprendre un boulot comme quand j'étais jeune, je sais pas, sur les chantiers ou ailleurs, j'ai pas tellement envie, j'arrive à 50 ans, je sais pas trop, je suis un peu physiquement, je suis pas comme à 25 ans, voilà, donc qu'est-ce que je vais faire, je sais pas. Et j'ai cette rencontre-là, voilà, je fais mon premier film, enfin je participe à mon premier film. Avec Didier et Aurélien, deux super gars qui deviennent des amis très vite. Voilà.
1: Et du coup, tu es décorateur pour le cinéma.
0: Je participe à la déco pour le cinéma. Maintenant, je suis accessoiriste aux meubles. Voilà le terme exact, c'est ou constructeur. C'est-à-dire qu'il y a un ou une décoratrice, enfin chef décorateur ou chef décoratrice, qui va partir sur une ambiance générale, des choix. Lié aussi à la réalisation. Et nous, on est les mains qui vont réaliser ce que veut faire ce ou cette chef décorateur, en essayant des fois de pouvoir argumenter sur des choix personnels aussi, quoi. Mais voilà. On est quand même des ouvriers du cinéma, quoi.
1: Ça veut dire que tu as du matériel chez toi, ça veut dire que tu déniches du matériel quand on t'appelle sur un film, on fait comment la déco d'un film?
0: Alors moi je fais plus partie de la fabrication, c'est-à-dire qu'il y a des gens, des ensembliers ou des ensemblières qui, eux, cherchent tout ce qui est mobilier, choses comme ça. Nous, on est plus là pour... On va construire des fausses cloisons, on va tricher un meuble, on va faire tout ce qui est... Là par exemple, là je viens de bosser sur un film, J'ai travaillé sur une cuisine, la cuisine était blanche, pas terrible, le chef déco la voulait de couleur, un peu fanée, un peu passée. Du coup, j'ai refait de la faïence, le peintre a fait une patine par-dessus, on a recouvert les meubles, on a transformé, on a caché une fenêtre, enfin voilà, c'est ce genre de choses. Nous, on fait ça, quoi. Voilà.
1: Et là, dernièrement, on t'a demandé un objet pour dans une ferme. C'était quoi? Est-ce que tu peux nous raconter ça?
0: Grossièrement, le film se passe dans une ferme. Il y a un réparateur qui vient réparer donc la machine à traire qui est tombée en panne. C'est un réparateur qui n'est pas forcément peut-être très bon, je ne sais pas. Il commence à démonter cette machine et le réalisateur voulait qu'il sorte de la machine un objet complètement incongru qui n'a rien à voir avec cette machine mais qui permet de faire marcher cette machine. Voilà, donc avec ces informations et un truc qui soit un peu marrant. Et voilà, avec ces informations, je dois trouver une solution, trouver quelque chose pour le lendemain. Voilà. Donc j'ai bricolé avec un couvercle de pot de confiture, une cuillère, un bouchon, trois trucs. Voilà. Et il a trouvé ça marrant, ça a marché. Et puis voilà quoi. Ça sera dans le film ou pas. Ça sera encore le choix du réal.
1: Pour quel film t'as travaillé ou t'as un bon souvenir ou ça a été pour toi enfin un gros défi en termes de justement création d'objets?
0: Le premier film, en fait, avec Gustave Kervern et Benoît Delépine, ça a été déjà une découverte de ce milieu, du métier, de deux réalisateurs qui sont adorables, enfin qui sont étonnants, on va dire. J'ai appris plein de choses rien qu'avec eux. Après, ça part dans tous les sens. Des fois, c'est des séries qui sont pas forcément très intéressantes parce que le métier, c'est aussi... Fabriquer des trucs pas très marrants, des meubles à la chaîne ou des grilles pour un sous-sol du GIGN ou de je sais pas quoi. C'est pas toujours très passionnant, mais on fait toujours des choses différentes. Et ça, c'est plutôt bien, quoi. Après, même si ça me fait mal de le dire, reproduire la tour d'entraînement du GIGN. Voilà. C'était un truc assez pas forcément facile, un peu compliqué. Même, mais intéressant à faire, quoi. Voilà. Après le résultat, j'en sais rien, je l'ai pas vu. Je sais même pas si on le voit à l'image, parce que souvent ce qu'on fait disparaît à l'image. Voilà. D'ailleurs, il faut surtout pas être

0: orgueilleux ou prétentieux dans ce métier, parce que ça marche pas, quoi. Voilà, faut être assez humble et accepter le fait que souvent ce qu'on fait, un jour, deux jours, une semaine de travail, va peut-être même pas apparaître à l'image et on est là au service d'un réalisateur ou d'une réalisatrice.
1: Et puis dernièrement, t'es passé derrière la caméra, je crois que t'as fait figurant ou même acteur de cinéma.
0: Ah oui, ça m'est arrivé plusieurs fois d'ailleurs. Eh oui. Et ouais, non, j'apparais, je sais pas, 5 secondes ou 20 secondes, j'en sais rien. Dans le dernier Tony Gatliff, un film qui a été extrêmement compliqué, on va dire, avec des rencontres extrêmement étranges. Voilà, avec un personnage extrêmement, tout extrême d'ailleurs. Mais ouais, j'apparais, je suis un des deux frères albanais qui vient chercher des tableaux. Me demandez pas pourquoi, c'est comme ça. Oui, des fois ça peut arriver, des trucs un peu marrants à faire, quoi. Voilà, mais non, sinon là je vais en faire un. C'est la Brigade du Style. Ça sera un film extraordinaire, incroyable. Non, ça sera une connerie entre copains. L'avantage de ce métier, c'est que ça laisse du temps et que ça permet de pouvoir s'épanouir dans d'autres choses. Et comme j'ai toujours fabriqué des choses et que j'ai toujours besoin de fabriquer des choses, et bien là j'en fabrique pour moi, pour qu'on se fasse un plaisir entre potes. Voilà. Ce sera un truc marrant, j'espère, mais ça me permet aussi d'apprendre encore des nouveaux trucs.
1: Et puis il y a bientôt des projets aussi dans le Tarn qui vont se passer au niveau du cinéma.
0: Ouais, je viens d'apprendre que c'est bon, j'étais pris sur le prochain Louise Michel. Enfin, le prochain, le Louise Michel. Donc c'est chouette, on va travailler à domicile. Ça, c'est plutôt bien. On va éviter de faire des kilomètres et des kilomètres. L'équipe a l'air chouette, on a déjà bossé avec le réalisateur. Qui est super gentil. Voilà, après la chef d'écho, on la connaît pas, mais ça va être une rencontre. Enfin, on l'a déjà rencontrée, mais ça va être chouette, je pense. Et puis, on va faire des choses, films d'époque. Donc, ça, c'est encore autre chose et c'est assez intéressant à faire. Voilà, ça permet de faire aussi des recherches, de réfléchir encore, de chercher. Et ça, c'est bien, quoi.
1: Est-ce que ça te dit de me faire visiter l'ancienne bergerie ? Même s'il fait 40 degrés aujourd'hui.
0: 45 ?
1: 45, ouais.
0: Oui, si tu veux.
1: Ouais, super. Ouais.

0: Ah oui. Ok.
1: Voilà, voilà, voilà, voilà, voilà. C'est bien, non?
0: Bah oui, c'est bien.
1: C'est rigolo.
0: C'est clair. Et tu m'as fait rentrer dans une pièce, il y a une porte fermière. Oui. C'était quoi ici à la base?
1: Alors ici à la base, c'était l'étable des petites des agneaux que je sevrais, c'est-à-dire que je enfin des agnelles en fait, qui quittaient leur mère au bout de quelques de mois pour devenir elles-mêmes des futures mères plus tard. Donc ici, c'était le petit bâtiment où elles étaient à l'écart, au chaud, à l'abri. Et maintenant, c'est devenu entre-temps lieu d'expo, il y a pas mal d'années. Et puis maintenant, ça sert de lieu pour s'amuser, quoi, pour faire des petits décors, soit pour moi, soit pour des copains. Parce que l'avantage aussi de ce métier, c'est donc le temps, ce que je disais tout à l'heure, mais aussi ça nous permet des fois de récupérer des matériaux. Quand les tournages sont finis, quand on peut les récupérer, c'est pas toujours le cas, mais des fois on peut récupérer des matériaux et ça permet de faire des décors pour des petites compagnies, enfin pour ceux qui n'ont pas trop de sous, même rien du tout. Voilà. Donc ça permet de faire des choses gratos.
0: Et on est même sur des gros, gros, gros décors. Et là-haut, là, c'était pour stocker le foin?
1: Ouais. À la base, c'était l'ancienne étable et la grange en dessus. Donc que j'avais transformé en lieu d'expo pendant quelques années. Parce que voilà, j'invitais les copains qui faisaient pas mal de choses à venir exposer. Moi aussi, on a fait quelques petits concerts ici. C'est un petit lieu sympathique, mais que j'ai arrêté parce que voilà, il faut qu'il y ait du monde et puis tout seul, c'est un peu compliqué quoi. C'est le centre de vidéosurveillance pour sauver la planète, hein, pour vérifier toutes les choses de mauvais goût. Donc des copains ont filé des trucs, le bureau c'est une copine qui m'a fait la peinture, Lisa.
0: T'as différentes télés, on dirait des anciens Minitel, des télés de vidéosurveillance, des trucs de fréquence.
1: Tout ça, ça vient de chez le grand Arthur, voilà.
0: Rimbaud.
1: Voilà, Arthur Rimbaud qui m'a prêté tout ça.
0: Donc il y a les murs qui sont peints en bleu, en rouge, il y a une carte de France... un peu d'ancienne école, des bobines de films, de cinéma.
1: C'est très pop. C'est très pop parce que les deux super-héros sont très pop, très colorés. Ils ont un mix entre Austin Powers et OSS 117 et deux losers ratés aussi. Voilà, ce sera un peu tout ça mélangé. Donc là, tu vois le salon style anglais, on va dire. Enfin, style écossais, peut-être plus. Parce qu'ils vont passer beaucoup de temps à boire du brandy. Je fais pas de pub, mais voilà, c'est parce qu'ils sont ils sont pas très vifs non plus. La cuisine toute jaune, parce que c'est beau, jaune. Donc il se passera plein de trucs là. Donc il y aura les deux super-héros, puis il y aura le majordome, Victoria. On essaie d'être déconstruit un peu quand même, parce que...
0: Et là, on quitte ce bâtiment et on voit des sculptures... Comment ça s'appelle ça?
1: Ça c'est un triporteur, c'est le véhicule des super-héros. Enfin ce sera quand il marchera, parce qu'il ne marche pas encore. Il est en train, il est en cours d'aménagement. Et puis les sculptures, c'est toutes mes vieilles sculptures qui traînent là, que j'ai jamais...
0: Que c'est toi qui as fait?
1: Ouais, oui. Qui sont entassées à droite, à gauche. Et expo que je ne fais plus d'ailleurs, voilà. Enfin, avant je faisais des expos mais j'ai arrêté.
0: Là, on est dans un grand bâtiment. Ça fait combien de mètres carrés, à peu près?
1: 400 mètres carrés.
0: 400 mètres carrés, ouais.
1: Par là, peut-être plus.
0: Et par là, t'as encore du matos.
1: Ouais.
0: Ok, là, c'est là où... c'est la salle de fabrication.
2: Et l'atelier.
0: L'atelier.
1: L'atelier pour le bois, le fer, atelier peinture derrière...
0: Tout est bien rangé, hein?
1: Non, pas trop.
0: Ça va.
1: On passe. Mais je vais bientôt le re-ranger. Ouais, encore des décors qui traînent. C'est pour la mini-série. Voilà, là c'était les images avec la super méchante. Parce qu'il y a forcément une super méchante quand il y a des super-héros. Voilà. Et la super méchante, elle a pas de couleur, elle est en noir et blanc. Enfin si, elle est noir et blanc, voilà.
0: Elle a un méga gros trône.
1: Oui, un trône blanc avec un décor noir.
0: Parce que c'est la reine des super méchantes.
1: C'est ça, c'est la reine. Elle n'aime pas la couleur.
0: Et ici, avant, c'était quoi?
1: Un bâtiment agricole, je pense qu'il devait y avoir il y a très longtemps du stockage. Moi, je m'en suis toujours servi pour stocker du foin.
0: Ouais.
1: Mais ouais, c'est un vieux bâtiment de pierre.
0: Ce bâtiment, il appartenait à tes parents?
1: Ils sont arrivés là, ils faisaient un autre boulot avant, ils se sont installés là, ils ont monté l'élevage de brebis.
0: Ils étaient originaires du Tarn?
1: Limite, Tarn-Aveyron.
0: Ok.
1: C'est presque des étrangers. Non, non, ils sont arrivés ici, ouais, en 80, je sais plus, 5, 3. Moi, j'avais 11 ans, 12 ans.
0: Et tes grands-parents, ils faisaient quoi comme activité agricole?
1: Mes grands-parents, du côté de ma mère, avaient des vaches et du côté de mon père, avaient des brebis. Voilà, donc c'est pas un hasard, quoi. Mon père a toujours voulu être paysan, il n'a pas pu l'être parce que c'était pas le plus grand de la famille, donc il a dû partir jeune avec une valise. Et il a fini par être paysan quand même. Moi, à 15 ans, je voulais surtout pas être paysan parce que je trouvais ça nul. Et je me suis barré, puis je suis revenu à 28 ans, et parce que voilà, on change.
3: Je suis retourné haut, corps de ferme à l'abandon. Je suis entré dans l'étable noire, les poutres tenaient bon. Tenaient le plafond éventré, les planches d'avant-guerre, la première. Des siècles, tout était si vieux ici, depuis toujours.
0: Oh, il y a une petite biche, elle
1: Ouais,
0: est trop belle.
1: elle vient boire à la mare. J'ai fait une mare exprès pour qu'il vienne boire.
0: Oh. Bon, on va la laisser tranquille parce que si à nouveau elle va.
1: Elle est avec ses petits. En ce moment, il y en a une qui traîne avec deux petits. Elles sont toujours là, moi. Non, ils s'en foutent, elles m'entendent parler.
0: Ouais.
1: Elles réagissent même pas, elles s'en fichent complètement.
0: Bon. Ah, mais il y a encore dans le fond aussi.
1: Ouais. Dans le fond, c'est grand. Là, on va arriver à la bergerie.
0: Waouh. Donc là, ouais, la bergerie. Ok, d'accord.
1: Voilà, là, c'était la bergerie et à côté, le grand hangar de stockage où j'avais fait mon séchage en grange. Et voilà.
0: C'est quoi le séchage en grange par rapport à, tu disais, l'ossillage?
1: L'ensilage.
0: L'ensilage, c'est quoi la...
1: Séchage en grange, c'est ce qui se fait beaucoup à la montagne. L'ensilage, c'est de l'herbe que tu ramasses, que de suite, tu coupes, tu ramasses, tu mets sous une bâche. C'est ce que tu vois dans les fermes, les gros taves et les bâches noires. L'herbe fermente, donc elle devient vachement plus riche, beaucoup plus d'apport, etc. Donc elle est là pour faire beaucoup de lait, plus de lait. Sauf que ça bousille le système. Enfin voilà, après tu fais. C'est un peu comme des cirrhoses permanentes. Voilà.
0: Et tu
1: Donc,
0: voulais pas ça pour tes bêtes, quoi.
1: non, j'avais pas envie. Et je voulais un foin de qualité, donc
0: Que
1: tu
0: tu faisais
1: fauches.
0: sécher, ouais.
1: Voilà, que tu récoltes. Que tu peux récolter avant qu'il soit complètement sec, tu le mets dans le bâtiment, en vrac. Et ça permet aussi de distribuer de façon plus simple.
0: Il fait hyper chaud là.
1: Il fait 400 degrés. Tu comprends l'été ce que vivent les bêtes?
0: Ouais.
1: C'est pour ça qu'il faut qu'elles restent dehors. Mais dehors, faut qu'il y ait des bois. Donc il faut qu'elles soient à l'abri. Enfin, il faut qu'elles puissent se mettre à l'ombre. J'ai vu des blaireaux. J'ai des sangliers qui viennent maintenant. J'ai même un blaireau qui est venu mourir une fois là. Je l'ai gardé.
0: Il a un petit nom?
1: Non, même pas.
0: Ça peut toujours servir en décor.
1: Ouais, je sais pas. Ça fait 3 ans que je l'ai là.
3: Il est bête empaillé dans l'entrée bleu pâle, un renard et un cerf. Et en face, l'étang. Au bout d'un champ en pente douce, comme un répit dans l'épaisseur des lieux.
0: Et puis il y a plein de roulottes. Donc tu fais et aussi de la fabrication de roulottes.
1: Ben ouais, parce que quand je sais pas quoi faire, je fabrique des trucs et du coup, ben, je fabrique des roulottes. Enfin, je fabrique toujours plein de choses. Qui n'ont souvent pas tellement d'intérêt, mais voilà, faut que je fabrique. Ça doit être une névrose. Je sais pas laquelle.
0: Bon ben
1: Voilà,
0: merci Polo.
1: voilà, voilà. Putain, j'ai dû le dire 400 fois, c'est étrange.
3: quand je suis retourné au corps de ferme à l'abandon. La peur était intacte. Les lieux criaient pitié. Et même en plein jour, tout hurlait et se jetait sur vous. Je suis sorti dans l'effroi de l'étable et j'ai fui.
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La musique populaire, mère de la rue, se retrouve camisolée de force, signée trouée, tous ses enfants revendus ne dansent plus, ne chantent plus, elle ne réagit plus. 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
1: La musique populaire marque au fer rouge les transmissions de mère en fils, de père en frère, témoigne des moments doux, comme des indicibles guerres, guérisseuse d'âmes perdues, penseuse de corps en guerre, passeuse de frontières. La musique populaire, bâtarde, fière, traînant des casseroles de fonte, d'argent, de fer, entraînant sa patte folle où se bouscule.

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1: Radiodiffusion Télévision Française présente...
2: Rendez-vous le samedi 5 septembre de 9h à 13h le matin pour rencontrer les opérateurs des actions du contrat de ville de l'Albigeois. Vous pourrez à cette occasion découvrir les actions proposées dans les quartiers albigeois, flâner sur le premier marché des créatrices organisé par BGE, la banque de gestion d'entreprise, et découvrir ou faire découvrir à vos proches des initiatives sportives, des expériences culturelles, des combats de robots à côté d'un ring de boxe éducative, échanger sur la parentalité tout en se laissant tenter par la création d'entreprises. Un seul lieu pour cette année, c'est le square Amiral Abrial à La Panouse, le samedi 5 septembre, de 9h à 13h. À noter que lors de cette journée, les maisons de quartier et centres sociaux de Cantepo, Verrières et Ressac, ainsi que La Panouse, ouvriront leurs portes pour vous permettre de découvrir les richesses des activités proposées. Rendez-vous donc le 5 septembre avec les opérateurs des actions du contrat de ville de l'Albigeois. Notez que le forum des associations du séquestre aura lieu, lui, le samedi 5 septembre à partir de 14h à l'espace économique de la Botte, avec la participation de Dimitri Oulès, finaliste de Ninja Warrior. Rendez-vous donc le 5 septembre à la Botte au séquestre pour le forum des associations. Pour une transition juste et urgente, c'est la thématique de la seconde édition de l'AMASA, comprenez Ensemble en Occitan, une fête de la transition organisée le samedi 12 septembre prochain sous la halle du Castelbiel à Albi par l'association Ripper Café, Albi Citoyenne, Albi en Transition, Zéro Déchet Albi et Vélocratie. Au programme stand associatif, conférences, banquets collectifs et concerts. Le programme complet est à retrouver prochainement sur nos ondes ou en passant par l'agenda participatif du Tarn Info citoyen. Le retour des directs et des émissions nouvelles sur Albices, c'est à partir du lundi 14 septembre. Même si vous l'avez remarqué, toutes nos émissions ne sont pas que des rediffusions durant le mois d'août et début septembre. 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Ce samedi 5 septembre, dès 10h le matin, c'est la fête des associations de Gaillac avec des démonstrations, des initiatives et des découvertes. Ça se passe au complexe Pitcherry, rue Henri Dunant, avec plus de 130 associations présentes de 10h à 18h. Retrouvez le programme complet sur le site de la mairie, gaillac.fr. La 29e édition du festival de cinéma Rencontre à la campagne se déroulera du 9 au 13 septembre à Rieupeyroux, dans l'Aveyron. Au programme 5 jours pour célébrer le 7e art à travers 25 films, des récits uniques, des regards audacieux, des émotions brutes portées par des cinéastes de tous horizons. Un programme éclectique et engagé, fidèle à l'esprit des rencontres à la campagne. Fiction, documentaire, film d'animation, de patrimoine, chaque projection est une fenêtre ouverte sur des enjeux politiques et sociétaux à la fois intimes et universels. Une occasion de découvrir, de s'évader et de réfléchir. Le programme complet est à retrouver en passant par le site rencontrealacampagne.org. Rendez-vous donc du 9 au 13 septembre pour la 29e édition du festival Rencontre à la campagne à Rieupeyroux en Aveyron.

sur Radio Albigès, un poème enchanté, suivi d'un dicton avec le prénom du jour. Une araignée, par quelque malformation contraire, ne pouvait pas confectionner son fil. Et une araignée sans fil, que voulez-vous qu'elle fît ? Elle chercha auprès de ses habiles travailleuses quelques bouts de soie pour faire sa petite toile. Mais aucune de ces tisseuses n'eut de charité pour elle. Aucune ne lui accorda ce nécessaire. Il est vrai qu'on ne trouve pas souvent chez ses semblables le petit coup de patte que l'on pourrait attendre d'eux. Puis un jour qu'elle allait sans plus d'espoir, mauvaise ou bonne fortune, nous le saurons tout à l'heure, sur un mûrier, elle vit un ver à soie. L'araignée conta son histoire au ver à soie. Celui-ci fut plus compatissant et, ayant plus de fil qu'il en faut, dédia une part de son cocon à l'aimable araignée. Celle-ci se confondit en remerciements et, ainsi pourvue, dans un lieu des plus favorables, tissa enfin sa toile. Quelque temps après, le ver à soie ne resta pas en l'état et devint ce papillon appelé Bombyx. Une nuit voletant, il fut pris et se retrouva prisonnier d'une toile d'araignée. Hasard, pas de chance. Pour son malheur, la toile était celle de l'araignée à qui le ver à soie avait donné pour son service une part de son fil pour tisser sa toile. Comment l'araignée aurait-elle pu reconnaître son bienfaiteur avec une telle transformation ? Comme le montre cette petite histoire, il peut arriver que, par des chemins détournés, que l'aide louable que vous avez apportée se retourne contre vous, pas toujours, mais quelquefois. Un elfe à la Saint-Adelphe, il y aura des champignons dans le vallon. Un elfe à la Saint-Adelphe, il y aura des champignons dans le vallon.

0: Ça va faire un petit tour au PMU.
1: Comme de bien entendu.

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0: Un jour, un poème sur Radio Albigès. Elle a bien pu te mettre sur des braises. Vraiment, ça ne lui fait ni chaud ni froid, tout autant d'effet qu'un barreau de chaise ou qu'une lune sur des petits pois. Est-ce qu'elle a quelque chose d'antarctique? Elle tient du glaçon et de l'iceberg. Ce qui donne, vu le réchauffement climatique, un peu de fraîcheur aux affaires de la terre. Elle aime ce qui teinte et ce qui brille, voir à son cou ses doigts le feu des carats sous des lustres de cristal ou pétille, champagne dans des flûtes de baccarat. Ton feu, ce n'est pas ce qui va la dégeler, ni même la faire grimper aux arbres, que ça te brûle au troisième degré. Elle, tu vois, ça la laisse de marbre. C'est qu'elle a quelque chose d'antarctique. Elle tient du glaçon et de l'iceberg, ce qui donne, vu le réchauffement climatique, un peu de fraîcheur aux affaires de la terre. Tu peux flatter ses formes, enflammer de suaves désirs son corps magnétique. Tu sais combien on peut être aveugle. Ses sentiments restent bien sous plastique.
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1: 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Qu'est-ce que c'est la tradition? Je ne sais trop rien. Dans la tradition, je veux dire, aujourd'hui...
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2: Un poème ne peut pas exister sans la voix del dedins que le porto. 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

0: 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Bonsoir.
1: Eh bien, bonsoir.
0: Merci de chez ici d'une studio des radios Albitzes, Gérard Catala. On vous avait déjà ouvert le micro au mois de novembre 2025 et a bien parlat d'aquel requel que se chune y a Paris d'avant la nuit qui était en train de naître.
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0: 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Et donc, en aquel moment, quand nous avons rencontrés, avions commencé un peu de parler de quelle poésie, de votre travail poétique, et avions dit que votre rapport à la langue occitane, qui est un rapport familial, maïral, vous menez à écrire des causes que c'est un sensible et personnel. Et donc, qui est-ce qu'il y a des proues sensibles qui tournent à la part d'un aquel spazino?
1: Tout à fait, tout à fait.
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0: es une première des publicats qui comptent tout un...
1: Ah, es une première, es une première, c'est pas une réalité, parce que je commençais à passer tout sous, et c'est un travail, c'est un travail qui m'a quand même demandé à plus près de 3 ans, parce que bon, il y a un seul, il y a un seul poème qui est primièrement écrit en français, et qui est traduït ou arrangé en occitan comme il pouvait. Mais tous les autres sont venus pas à pas, en cherchant, alors c'est comme que je pensais aussi en français, pour dire ce que je voulais dire, mais j'ai essayé de tout écrire, et l'angodot comme je pouvais, et sans trop connaître l'orthographe que après Paulino et avec Sergi Labatut, m'ont pu ajouter à corriger les accents, les fautes d'orthographe ou les erreurs de code de vocabulaire aussi.
0: 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C'est une d'ouverture en amour d'aquel livre, et vous dire que l'amour est un peu qui compte, qui s'existe tout le long.
1: Crise qui vivait une époque où une... Se nous a été anat à l'agressivité, à l'adversité, à pas agacer les autres, à être sur soi, sur son nombril, va être une catastrophe. Car que la poésie, alors, anche per l'amour. 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Sabent tout ce qui est arrivé à la langue occitane d'un pays de siècles et de siècles, c'est quasiment une merveille qui existe tout seul. Et quand je pense qu'il y a l'américanisme et tout à coup, alors la langue française aussi, soit malmenée et qu'il y a une langue ne perd rien d'os. Et à quel livre est surtout pour eux, il y a réfléchi longtemps, surtout après que nous avons discuté toutes et tous à Radio Albigès, et surtout créé une menace en aquelle langue. C'est une menace que voulait faire la langue occitane, et rien que c'était une langue qui peut dire des causes, et voulait d'autres causes que disaient à la langue qui avait appris à l'école.
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1: Non, la construction du livre l'a fait seul, Pauline ne m'a pas du tout influencé, ni dit quelque chose sur l'organisation du livre. Mais je me suis imaginé à Pei, quand l'ai composé, il y a mis un moment, que era finalement un livre qui partissait du présent. 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Il y a des vocations, des bobeires à ce qui se passe entre la Russie et l'Ukraine. Il y a quelques allusions et quelques poèmes à ce qui se passe dans les pays comme l'Iran, avec la situation de la sphène, de la culture et de la liberté dans quels pays. Voilà, c'est quelqu'un qui... Et je me suis comme... Je ne sais pas si se dit en occitan, un arc-en-ciel qui partit d'une époque et qui vire, qui tourne. Voilà. Mais là, on pense que tu avais bellissime aussi et que tu tournes réfléchis sur pas mal de causes et que. Me semble que l'amour est quand même quiconque d'essentiel du notre monde où c'est qu'à rester de s'agacer au trou du ventre.

0: Est-ce pas d'accord qu'il y a un rituel qui est luminous? Il y a des bidons, des dins.
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1: 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Crec que és a co, ese poeta és... es mettre un autre réel sur le monde que ce qu'il y a besoin de la télévision ou des réseaux sociaux et tout ça, je crois que c'est pas que de l'intimité, c'est un autre regard et c'est aussi permettre au lecteur d'inventer lui aussi par son propre regard la poésie à travers celle qu'a écrit un auteur qui finalement est sans grande importance.

0: Laetitia, vous lisez-vous de la poésie en occitan?
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1: Ah, tout à fait, tout à fait.
0: Veleu que abans podrien fa
1: Une pause de lecture.
0: Une pause de lecture, allez, nous, c'est le dieu plat. Après d'avoir un peu parlé d'aquel oubrat, c'est de n'a aussi un peu.

0: 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O poema. Aucun poema n'existe sans la voix intérieure qui le porte. Sans l'écart des mots où s'affrontent les sens. Sans la caresse du vent qui habille ses pleurs, sans l'ardeur du soleil qui abrite ses peurs, sans les entailles du froid qui crevassent sa peau, sans le silence, sans son silence. Le poème veille à corps présent sur les temps révolus. Il s'affranchit des vies maudites, des élans perdus, des champs abandonnés, cette respiration des ombres. Le poème va de l'avant. Être poète, c'est aimer la vie plus que soi-même.
1: Merci Gérard Catala. On a besoin d'un autre.
0: Allez. 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Le vent ronge les moindres recoins où dans l'oubli se terrent les anciens mots appris, puis s'écoute, se calme et se vante. Sa parole émouvante. Des signes étranges nés d'un soleil gelé geignent sur la portée des années noires, susurrent sans fin dans la lumière glauque. Alors, si la poésie frappe à ta porte, ouvre-lui.

0: Gérard Catala et Apalès d'Abandanuets qui vient de sortir aux éditions Poésie des Nouste. Et nous sommes toutes sous le Gérard Catala dans les studios des radios Albitzès. En un continua, en dire les quelques mots, je suis à quel oustal d'ici ou tout nous qui ben des ses créates par Pauline Kamakin, Poésie des Nouste. Donc une nouveauté qui vient porter un coup de vent de fraîcheur sur la poésie occitane.
1: Eh bien, nous espérons, surtout la frescure n'est calme. Bon, Paulino Camacchino, tout ce qui s'intéresse à la vie de l'occitane, la

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Après cette parenthèse poétique, retour les pieds sur terre pour une série d'événements occitano-tarnés des Nouta et des Mancapache. On continue à vous rappeler la série d'événements Total Festune dans le Tarn sous l'île des mages d'Impertout et Nousitania. Si vous voulez retrouver les événements Total Festum qui sont à chaque fois gratuits et qui font vivre la langue et la culture occitane, allez sur le site laregion.fr. Vous retrouverez forcément un Total Festum près de chez vous. Pour ce qui est du Tarn, il y a l'Oufestenal à la montagne, à la case, 3 jours de musique à danser d'Occitanie, d'Amérique latine et d'Italie, au cœur du parc naturel régional du Haut-Languedoc. Baletti, concerts, stages, food truck, marché de producteurs, parquet de danse, organisé par l'association des Amis du Château de la Case, amisduchateau-lacase81.org, Pertourna Talapa, tout le programme, tout al festune tabé à Castroche, avec le centre culturel occitan del País Castres. Un prochain rendez-vous ce samedi 13 juin à la salle Jeanne Cabrol de Castres pour une conférence Cans Tradicionales en Cougérange, les chants traditionnels en Cougéran. Puis le centre occitan del País Castres vous invite du 21 au 24 juin à écouter le concert au son du carillon de l'église de Notre-Dame de la Platée. Puis il y aura la tournade Ousitane d'Imense Lubinte, une des tsunes, avec canter et musique et spectacle pour enfants et bal. Loufoc de la Sansan souli de sera Lubinte tres des tsunes, baki persoques des castroches. Pour des demandes à email azalaïs@wanadou.fr. Et puis d'autres tsanades, oui, d'autres feux de la Saint-Jean, bien sûr, seront célébrés dans le Tarn en cette fin du mois de juin. Par exemple, del Custa de l'Autrec, à l'Autrec, le Café Plume, avec Total Festum Tabé, fêtera le 27 juin la Saint-Jean avec un traditionnel bal et tout un beau programme qui mettra la culture, la langue occitane, ses rites, ses danses et ses musiques à l'honneur. Donc, nous tasse-pla, lou bal de la Saint-Swan, lou binte set de tsun à l'Autrec, am lou Café Plume, mais le Café Plume nous régale avant cela d'une programmation occitane avec une soirée expression occitane ce jeudi 11 juin. Si vous m'écoutez en direct ou en rediffusion jeudi soir, est tout sun lumumen dana kapala outrek al Café Plume. Il y aura pour cette soirée expression occitane le vernissage de l'exposition de l'artiste Camp Libre, des projections am Octélé et Dets et un DJ set avec Dark. Une DJ et Troubairis. La soirée expression occitane, c'est ce jeudi 11 juin au Café Plume à Lautrec dans le Tarn en participation libre. Café Plume, Pune.org, Pertourna Trapa, tout à quoi. Et puis on tourne à la Tsanade, une Tsanade au Tabé del Custa d'Albi les 26 et 27 juin, 52e édition de la Tsanade d'Albi avec le Centre culturel occitan de l'Albigeois, Albi Occitane et l'APE Rochegude qui vous réserve un week-end de fête et de célébration avec Febrèche, Petit Crin Sauvage, Guillaume Lopez Trio et MacUX sur le parvis du Grand Théâtre d'Albi. Vous pouvez aller sur le site internet du CCOA pour retrouver les infos de toutes ces réjouissances qui seront gratuites. Anenezoul des Klaba Baki l'Actu, comme d'habitude, on clôture cette émission en musique. Akestekop et Kaouji des Bousfa Eshkuta, une titoule del duo MacUX. MacUX, c'est du trad électro post-apocalyptique rosophile et populaire qui propose des concerts, des balles, des dance floor. Je vous invite fortement à aller découvrir leur fabuleux clip sur internet MacUX, M-A-Q-X. Et j'ai choisi de vous faire écouter le titre Bourré Cantix ZR43, un morceau qui, je les cite, ressuscite une paléo-bourrée à deux temps pour une teuf balle fluoristique aux taurines. C'est la Bourrée Cantix ZR43 des MacUX. MacUX que vous pourrez retrouver, comme je vous ai dit, à la Tsoanade à Albi le 27 juin. Mais ils seront aussi dans le Tarn à la Bastide de Rouerux le 19 juin à l'occasion d'un événement organisé à la Fabrique des Rêves pour la fête de la musique gratuit en extérieur. Ils invitent MacUX, Delta Sonic et Zibosor pour un bal trad électro punk rural occentralisé à Cosera ou Desenau des Tsun. Et puis MacUX ne sera pas en tournée que dans le Tarn. Vous pourrez le retrouver aussi le 20 juin à Festenoc à Sora en Ariège, le 27 juin donc à la Tsanade d'Albi, paye le 28 juin à Baragogne, à Saint-Christol dans le 34 et le 22 août à Couaraz dans le 06. Taki Perlaïda Tosh des MacUX.
escoutant la bourrée Cantix. 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Place à Macuix.

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Un jour, je vis une chaise, toute seule sur le trottoir. Putain de belle chaise, toute noire en fer, avec des lanières de plastique tendu. Une vraie chaise de bar à pute, une chaise à l'état brut. Elle avait dû en voir et en recevoir des culs. Des gros lourdingues à fessiers mous, des petits malingres resserrés du trou. Ou des jolis voluptueux qui vous attirent le bout des yeux. Vaut mieux leur passer les menottes.

à savoir, à ce moment-là, j'avais perdu le goût de m'asseoir. Et d'amarrer ma solitude, mon cafard et mes habitudes à celle des piliers d'abreuvoir. J'en ai eu marre de les voir s'écrouler sur eux-mêmes en se raccrochant à des histoires qui tiennent pas debout. Ces petites histoires qui vous entraînent au fil des heures, des jours et des semaines. Soir pisseux en matin blême, direct au trou.

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5: Alors, attends, du coup, cet après-midi, peut-être sur ce qu'on a déjà fait et ce qu'on a, enfin, le contexte, quoi, ce qu'on fait.

0: Juillet 2023, l'association Terre citoyenne albigeoise fait le point sur un travail mené 2 ans plus tôt autour de la transmission de fermes en Albigeois. Terre citoyenne est une association particulièrement impliquée sur la question du foncier agricole, puisqu'à l'aide d'une SIC, une société coopérative d'intérêt collectif, et surtout l'apport de sociétaires citoyens et citoyennes, elle a racheté une quinzaine d'hectares de terres agricoles à un agriculteur de l'Escure d'Albigeois qui partait en retraite, dans le but de réinstaller des maraîchers et de relocaliser une partie de la production agricole. Lors d'une formation ouverte à ses bénévoles, en juillet 2023 donc, l'association a souhaité continuer ce travail de recensement des fermes qui risquent de disparaître pour cause de départ en retraite de leurs exploitants. Pour mieux comprendre la situation et les rôles que pourraient jouer les institutions, associations et citoyennes dans cet enjeu majeur, j'ai laissé traîner mon micro à Terre citoyenne albigeoise, mais pas que. Ici, on parle de reprise de petites fermes par des plus grandes exploitations et des conséquences que cela engendre, comme par exemple la spécialisation et la fin de la polyculture.
1: Et puis ce qui se passe aussi, du coup, c'est comme ils vont à l'essentiel, bah, du coup, il y a beaucoup de spécialisation. Donc on est vraiment dans des... On est plus dans des fermes spécialisées. Bon, ça reste quand même culture élevage, parce que là, dans l'Albigeois, c'est quand même surtout l'élevage bovin, à la base. Mais bon, voilà, il y a moins de diversité. Voilà, il y a moins de polyélevage, il y a quand même moins de polyculture. Donc du coup, on perd aussi en diversité et en biodiversité aussi, du coup. Les agriculteurs, du coup, vendent plutôt en circuit long et soit dans des grosses coopératives, soit dans des entreprises privées qui rachètent leur production. Et du coup, bah, ils sont un peu pieds et mains liés, en fait, avec ceux qui leur rachètent, parce que ça devient leur filière unique d'écoulement, comme ils n'ont pas leur diversité. Alors il y en a certains qui font quand même, en élevage, qui peuvent faire des... Ceux qui sont en bovin-viande, il y en a certains qui font quand même des colis en circuit court, en complément. Mais bon, la plupart quand même sont plutôt en filière longue et du coup deviennent tributaires des entreprises ou coopératives à qui ils vendent. Ça, c'est valable aussi dans le lait, où quand tout part en coopérative, même quand c'est de la bio... Finalement, ils ne maîtrisent pas les prix de vente. Donc, si les prix descendent, bah, du coup, ils n'ont pas trop de choix et ils sont obligés de faire avec. Donc, du coup, bah, ça fragilise quand même, la viabilité économique des fermes. Et du coup, bah, ça donne encore moins envie à des repreneurs de s'installer parce que, bah, ils se rendent compte que c'est difficile. Et donc, ça accentue le phénomène. Enfin, c'est un peu une sorte de spirale, en fait, infernale, quoi. Alors, comment sortir de ça ? Eh ben, nous, la vision qu'on souhaiterait développer, qui est celle partagée par Terre de Liens, par des structures comme les ADR, ça serait de revenir à des formes de production qui soient plus locales, enfin avec des débouchés plus locaux, de revenir à des fermes plus petites, ou à des fermes collectives. Si ça reste des grosses fermes, ça peut être aussi... des fermes collectives avec plusieurs ateliers, il peut y avoir une diversité, en fait, pour retrouver la diversité de production. Et le fait d'être en ferme collective aussi, ça peut faciliter la vie des producteurs, parce que s'ils sont plusieurs à la ferme, ils peuvent se permettre à tour de rôle de partir en week-end, par exemple. C'est pas des fermes collectives sous forme de GAEC, maintenant c'est possible de se mettre en SCOP. Ça peut être aussi des... Oui, il y a plusieurs statuts possibles, mais effectivement, le statut le plus répandu, c'est le GAEC. Mais bon, pour ça, ça veut dire transmettre une ferme à des porteurs de projets. Et la transmission, en fait, c'est une démarche assez longue, parce que ça va demander plus d'efforts de la part du cédant. Ça veut dire qu'il va falloir qu'il fasse des démarches, qu'il mette en valeur sa ferme, qu'il réfléchisse à comment... qu'il se mette à la place, en fait, d'un porteur de projet qui va chercher à s'installer. Ça veut dire qu'il faut qu'il se pose la question, qu'il se projette lui-même dans sa retraite. C'est-à-dire, si je veux laisser ma ferme avec quelqu'un, peut-être il va falloir que je déménage et que j'aille vivre ailleurs. Ça va être de se poser la question de est-ce que sa ferme est transmissible ? comment elle peut être transmise. Peut-être qu'il y aura une évolution du mode de production. Peut-être que ça ne sera plus la même production que ce que lui fait. En fait, ça veut dire être capable de se défaire, de se détacher un peu de sa ferme, de se projeter dans sa retraite sur peut-être ailleurs et de faire des démarches pour mettre en valeur sa ferme, pour passer des annonces, pour accueillir des porteurs de projets, voir si, voilà, si ça leur convient. En fait, c'est toute une démarche et qui prend quand même pas mal de temps, qui peut prendre habituellement, on dit, entre 5 et 7 ans, entre le moment où on se fait à l'idée qu'on va céder sa ferme et le moment où ça se fait effectivement. Et ben voilà, c'est du temps long. Et d'où, du coup, l'objectif de parcourir un peu, sillonner un peu les fermes et de se dire, ce qu'il faut qu'on détecte, c'est pas forcément la ferme qui a cédé maintenant, parce que là, c'est un peu tard. C'est plutôt les fermes qui vont être à céder dans les 5-7 ans. Donc des producteurs qui ont entre 55 et 60 ans, en gros. Voilà, et si on identifie ces fermes-là, du coup, on peut proposer aux producteurs tester l'idée, quoi, de dire si vous transmettiez votre ferme, enfin au cas où ils n'ont pas de repreneur, bien sûr, et du coup, de leur proposer de revenir les voir et de les mettre en relation avec la chambre, la DR, voilà. Et après, c'est pas nous qui allons faire l'accompagnant, quoi. On n'est pas professionnel de ça, on ne saurait pas faire un suivi dans la durée comme il faut. Mais on peut espérer peut-être déclencher, semer quelques petites graines et déclencher un processus en fait.
2: Cette fois, c'est décidé. Au mois de septembre prochain, Patrice Boisjumeau va prendre sa retraite et cesser l'élevage laitier. Mais il est inquiet, car à quelques mois de l'échéance, il n'a toujours pas trouvé de successeur pour reprendre ses parts dans le groupement d'éleveurs dont il fait partie.
0: France 3, Nouvelle-Aquitaine.
3: Ça m'inquiète parce qu'on est plutôt fiers de l'outil qu'on a créé et de se dire on va avoir du mal à le transmettre. À quelque part, c'est...
0: Mars 2022.
3: Je pense avoir réussi ma vie professionnelle, mais de ne pas pouvoir la transmettre, ça serait un échec pour moi, quoi.
2: Un échec pour lui et des difficultés en perspective pour ses deux associés.
4: Si on se retrouve qu'il y a deux associés, on ne pourrait pas faire face à tout le volume de travail qu'il y a à faire. Donc on serait obligé de passer temporairement par de la main-d'œuvre salariale.
2: Des charges supplémentaires à venir pour l'exploitation. Et pourtant, Patrice Boisjumeau a posé une annonce il y a 3 ans sur le site internet des chambres d'agriculture. Il n'a pas eu de réponse. Mais il n'est pas abandonné, les techniciens suivent son dossier.
5: Vous en êtes où aujourd'hui par rapport à la recherche d'un porteur de projet? Il y a des choses qui se dessinent?
3: Alors oui, il y a déjà un petit moment, on avait fait les formations 7 ans avec la Chambre d'agriculture, on a été inscrit au répertoire, on a eu peu de demandes, mais en ce moment on a un salarié qui part intéressé.
2: Et cette petite étincelle d'espoir s'appelle Julien Liot, 25 ans.
3: Après je donne deux coups de pied d'avant aussi.
5: Oui, 5. Oui.
2: Au départ, l'annonce parue sur Internet n'avait pas convaincu le jeune agriculteur.
6: C'est la description de l'exploitation qui m'a fait un peu peur. Ils mettent 4 associés, donc 2 qui sont à la retraite, 270 hectares, 200 vaches laitières. Comment ça se passe? Tout ça, je ne savais pas le fonctionnement de la ferme. Et une fois que j'y suis rentré dedans, ça m'a pu rebuter. Au contraire, j'ai changé d'avis, quoi.
2: Julien vient de la région toulousaine. Cela fait 2 ans qu'il travaille dans cette ferme. Il envisage désormais de se porter acquéreur des parts de Patrice Boisjumeau, un rachat hors cadre familial.
5: Il y a encore une dizaine d'années, il y avait beaucoup d'installations qui se faisaient dans un cadre familial. Ça voulait dire que le repreneur, il était à proximité de l'exploitation, il était dans la famille. Et là, du jour au lendemain, on se rend compte que comme il n'y a plus suffisamment de filles et de fils agriculteurs, les personnes qui doivent s'installer viennent de l'extérieur. Donc, travailler sur la recherche de quelqu'un, ça prend du temps.
2: Le temps, c'est bien la question. Car en France, dans les 10 prochaines années, plus de la moitié des exploitants feront valoir leur droit à la retraite.
1: Donc du coup, on avait fait ce petit guide là pour par thème aussi, pour dire tout ce qui peut être fait aussi pour faciliter la transmission. Donc il y a l'accompagnement de la transmission, mais il y a aussi... tout le contexte qui peut être fait pour faciliter l'installation ou donner envie à des porteurs et porteuses de projets de s'installer. Donc il y a un thème sur le foncier et les aspects financiers où là les citoyens peuvent prendre part via Terre de Liens ou Terre Citoyenne qu'on est. Si on est assez nombreux, on peut collectivement acheter des terres et du coup faciliter l'installation de porteurs de projets qui n'auraient pas le capital financier. C'est les réseaux, l'environnement professionnel, en fait, toutes les structures qui peuvent faciliter l'installation, soit en faisant de l'accompagnement technique, soit en partageant du matériel agricole comme font les CUMA, soit en contribuant à construire soi-même ces outils comme l'atelier paysan. Enfin, voilà, il y a la FOG aussi qui permet d'apprendre à faire soi-même sa compta. Donc il y a tout un ensemble de structures qui peuvent accompagner. On avait identifié un autre sujet qui est l'appui logistique et la commercialisation. Donc là, les collectivités peuvent contribuer en tout cas à mettre en place des

0: part les producteurs, à part pour vendre quelque chose.
1: Il n'y a pas de regroupement, de choses qui existent comme ça, ils se retrouvent entre eux pour discuter.
0: Il y a, ça existe. Il y a les CUMA, par exemple, qui sont des coopératives de partage de matériel. Donc c'est des occasions de se rencontrer. Ce n'est pas le but principal.
1: Mais
0: c'est l'occasion de se rencontrer. Il peut y avoir des regroupements de producteurs pour faire de la vente, mais comme la plupart ils vendent en circuit long, ils n'ont pas l'occasion de se regrouper pour ça. En fait, il peut y avoir plein d'occasions de se rencontrer. Il y a des formations, quand ils font des formations, que ce soit avec la Chambre ou la DR, ou maintenant le GAP du Tarn, c'est aussi des occasions de se rencontrer, d'échanger des expériences, de se voir, quoi. Mais en fait, c'est pas si fréquent et il y en a quand même beaucoup qui sont assez isolés. Et puis, la difficulté, c'est que ceux qui ont le plus de travail et qui auraient du coup le plus besoin de rencontrer les autres, c'est ceux qui ont le moins le temps.
1: Mmh.
0: Et notamment, c'est en élevage. Et tous ceux qui sont en élevage et qui sont en individuel ou même à deux, finalement, ils ont très peu l'occasion de sortir, de se prendre des week-ends, d'aller rencontrer les autres. Ça existe, mais c'est finalement... sans doute pas assez, en tout cas.
2: Les enjeux liés à la transmission des fermes agricoles sont nombreux et structurants pour l'avenir. Se dirige-t-on vers des fermes firmes où les industriels et les distributeurs contrôlent les filières, le plus souvent pour la rentabilité, avec tout ce qui va avec, numérisation, robotisation, etc. ou vers des agricultures territorialisées, avec un maillage de production diversifié, vivrière et résiliente, avec toutes les nuances qu'il peut y avoir entre ces deux scénarios. En tout cas, Terre Citoyenne Albigeoise prend sa part du travail et d'analyse de la situation pour les fermes de l'Albigeois. Nous sommes toujours en juillet 2023 à l'Escure d'Albigeois, lors d'une formation interne aux bénévoles de l'association Terre Citoyenne Albigeoise.
0: Ça, c'était pour finir un peu sur ce qu'on avait fait il y a 2 ans. Enfin, c'était l'été il y a 2 ans, ça on l'avait fini il y a 1 an, la plaquette. Et là, en fait, l'objectif, ça serait de faire une deuxième étape, qui est un projet qu'on a appelé Observatoire prospectif et collaboratif de l'agriculture. Et donc là, l'idée, c'était d'approfondir un peu le travail qu'on avait fait il y a 2 ans, donc c'est-à-dire de retourner faire un tour... un peu plus exhaustif des fermes, donc notamment toutes celles où on n'avait vu personne, d'y retourner pour essayer de rencontrer les gens, et puis éventuellement de retourner voir ceux qu'on avait identifiés comme étant potentiellement ayant une ferme à transmettre sans repreneur dans les 5-10 ans. Donc ça, c'est la première chose. Et puis la deuxième chose, on s'est dit il faut vraiment que ce travail-là qu'on a fait, nous, en tant que bénévoles sur le terrain, qu'on puisse croiser ça avec ce que fait la Chambre ou ce que fait la DR, ou Terre de Liens aussi, et puis d'associer également les organismes de formation, donc il y a le lycée Fond-Labour et l'INEOPOL à Brins, et puis les collectivités, donc ça peut être la communauté d'agglo ou les mairies, quand on identifie, qu'on croise un peu déjà nos infos sur le territoire, et puis qu'on identifie les fermes qui effectivement seront à transmettre, non pas de repreneurs, et d'essayer collectivement de se dire il y aurait des solutions à trouver. Et donc du coup, première étape, c'est de retourner faire ce tour des fermes et d'améliorer notre connaissance, et puis deuxième étape, ça sera de croiser ces infos avec les autres organismes. Et voilà. Et de ça, peut-être en découlera un observatoire. Ça peut être une photo à l'instant T, quoi, et qu'on met à jour après de temps en temps, peut-être annuellement, pour suivre aussi un petit peu. Est-ce qu'on arrive finalement à faire en sorte que certaines fermes qui n'étaient pas prévues pour être transmises se transmettent. Des fois, c'est arrivé qu'on croise, un des parents qui va céder à son enfant et il nous dit c'est en route, c'est en cours. Bon, là on dit très bien quoi, la ferme elle va continuer à vivre et c'est l'objectif quand même.
3: Là, tu parles plutôt parce qu'en fait

0: Au début, on parlait de veille sur les terres.
1: Ouais.
0: En fait, c'est plutôt une veille sur les fermes, parce que les terres, elles vont rester agricoles. La plupart du temps, elles restent agricoles. Mais par contre, c'est des emplois et des fermes qui disparaissent.
1: C'est ça. Les terres, ouais, on se préoccupe plutôt des fermes, de l'activité qu'il y a dans les fermes, que des terres elles-mêmes, parce que les terres elles-mêmes, oui, effectivement, elles vont, d'une manière ou d'une autre, la plupart vont rester agricoles.

0: l'a dit, vous êtes installé sans antécédents familiaux paysans. Mmh. Là, il y a une question qui va se poser pour beaucoup de terres qui partent à beaucoup l'agrandissement, etc. Mmh. La question de la transmission, est-ce que vous y pensez?
1: Oui, j'y pense parce qu'on est concerné directement. On est directement concerné. Bon, mais moi, j'ai encore à peu près 5 ans à faire. Voilà, donc on se pose la question. Bon, on a 4 filles, 3 sûres qui ne viendront pas à la ferme. Et on en a une autre qui travaille dans un élevage, mais un élevage de chevaux. Elle nous a toujours dit qu'elle ne voulait pas faire du lait, des vaches laitières. Voilà, mais bon, elle ne sait pas ce qu'elle veut faire. Elle est salariée pour l'instant. Elle est contente de où elle est. Elle est payée correctement, ce qui n'est pas évident dans le milieu du cheval. Mais bon, elle a réussi à trouver quelque chose. Elle y a mis 3 ans pour arriver là où elle voulait aller, mais elle y est arrivée. Donc là, on est un peu embêté parce que on ne sait pas trop comment faire. Parce qu'elle me dit oui, pourquoi pas, peut-être qu'un jour je m'installerai. Mais...
0: Et au-delà d'une transmission familiale, est-ce que vous estimez qu'il y a, dans la jeunesse, est-ce qu'il y a des vocations? Est-ce que les formations sont suffisantes pour former les gens et justement à connaître ce que c'est que le métier de paysan et à leur donner envie de le faire?
1: Formation suffisante, je ne sais pas. Et après. Parce que bon, ben, nous, la dernière, donc Myriam, là, elle a fait fond labour. Il y avait très très peu de. Elle a fait un STAV. Il y avait très très peu de jeunes qui étaient issus du milieu agricole déjà. Il n'y en avait pas beaucoup. Et très très peu qui étaient là pour s'installer en tant que. Agriculteurs, paysans, enfin ce qu'on veut, il y en avait très très très peu. Tout ça, des métiers autour de l'agriculture, autour de la nature, de l'environnement, choses comme ça, oui, mais agriculture elle-même, pas beaucoup. Elle n'a pas fait de pratique, quoi. Pendant ces 3 ans, elle a pas fait de pratique. Donc, elle a dû faire un stage quand même, mais de 15 ans. Je sais plus, une semaine et 3 semaines, je crois, je sais plus. Ouais, une semaine et 3 semaines, je crois. Mais c'est tout. Donc, les jeunes qui sont du milieu agricole, pour eux, c'est pas un problème, ils connaissent. Elle connaissait, elle est allée faire un truc dans les chevaux parce que c'était ça qui lui plaisait. Elle savait pas encore ce qu'elle voulait faire, mais c'est ça qui lui plaisait, donc elle est allée faire un truc là-dedans, un stage là-dedans. Après, il y a des jeunes qui ont fait un stage, mais c'est pas... Une semaine, puis 3 semaines, en plus, selon où on va, c'est pas ça qui... Ça peut donner une petite idée, ça peut donner un déclic parfois, mais...
0: Oui, il vaut mieux vivre une saison entière pour voir un peu ce que c'est.
1: De toute façon. De toute façon, le problème, par exemple, le problème... Alors, je sais pas si ça a changé, mais nous, on a vu des gens en maraîchage, par exemple, donc ils faisaient le BPROA, donc c'est au-dessus. C'est des gens qui veulent vraiment, qui font ça pour s'installer en agriculture. Donc, au niveau du maraîchage, par exemple, eh bien, la formation, c'était sur 9 mois. Eh bien, 9 mois, on voit pas tout... Il manque 3 mois. Il manque 3 mois. Après, nous... On est pour accueillir 2-3 fois, il y en a qui sont venus, mais nous on est un peu loin d'Albi, quoi. Ça va nulle part après, on est au bout du bout. Donc voilà, donc on est, mais nous on est ouvert à accueillir du monde. On a eu accueilli des stagiaires, j'ai pris 2 fois des apprentis aussi, ça n'a pas été. Voilà, mais elles ne savaient pas ce que c'était et elles n'ont pas. Elles ont craqué, elles ont pas fini, quoi. C'était pas. Elles faisaient. On a une qui faisait un CAP et l'autre elle faisait un BTS. Mais elles sont pas allées jusqu'au bout. Ouais, accueillir des stagiaires. Non. Après, ça prend du temps, hein. Faut être derrière. Hein. Mais bon, nous on en a accueilli. Ça fait un moment qu'on n'en a pas eu parce qu'on n'a pas eu de demande. Après, on cherche pas forcément. Voilà, on cherche pas absolument à avoir des stagiaires. Il y a des fermes qui cherchent toujours à avoir des stagiaires et qui ont toujours des stagiaires. Nous, on cherche pas forcément parce qu'en plus, comme on est loin et que on a une très grande maison, mais bon, trop bordélique. Donc, on a du mal à pour des petites, pour une période d'un mois, on peut accueillir quelqu'un, mais pas sur le long terme, quoi. Parce que c'est pas, voilà. Mais on est ouvert à ça. Et après, aller dans les écoles, oui, présenter le métier, on est tout à fait ouvert à ce genre de choses.
2: Chaque jour en France, 50 exploitations agricoles disparaissent. Le désespoir est tel que certains paysans en viennent parfois à commettre l'irréparable et mettre fin à leur jour. C'est la profession la plus touchée par le suicide. Aucun chiffre officiel n'est disponible, mais on estime que chaque jour en France, deux agriculteurs se donnent la mort.
3: Merci à Pascal, Geneviève et Éloi de l'association Terre Citoyenne Albigeoise, à retrouver sur le site terrecitoyenne.org. Merci à France 3 Nouvelle-Aquitaine. Merci à pixabay.com pour les musiques additionnelles. 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

Merci. Et c'est une annonce officielle. On se déplace officieusement au Black, hein, pour les repas de quartier, gratuitement. On prend notre poids en bien.

0: écoute, écoute le répondeur. À 12 et 18 heures, quand comme un lundi.
1: Ah bon? Ben c'est bien sur Radio Habituel, en ligne ou en podcast?
0: Ouais, ouais, c'est pas grand-chose. C'est insuffisant, presque insignifiant.
1: Ben alors ça fait quoi?
0: Ça fait pas la vaisselle, encore moins le printemps. Mais ça peut défouler.
1: Ah bon? Ben alors qu'est-ce qu'on peut mettre dans les messages?
0: Ben, écoute, tu peux faire des coups de gueule.
2: Bonjour, c'est Franck et Morissette, voilà, de la Panouse. On voulait te remercier pour la soirée, on a trouvé super. On a trouvé les deux soirées super. On voulait te remercier. Vous nous avez fait rêver et ça a été génial. Allez, on fait des gros gros bisous à tous et passez une bonne semaine. Bisous à tous.
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1: La radiodiffusion télévision française présente...
2: Rendez-vous le samedi 5 septembre de 9h à 13h le matin pour rencontrer les opérateurs des actions du contrat de ville de l'Albigeois. Vous pourrez à cette occasion découvrir les actions proposées dans les quartiers albigeois, flâner sur le premier marché des créatrices organisé par BGE, la banque de gestion d'entreprise, et découvrir ou faire découvrir à vos proches des initiatives sportives, des expériences culturelles, des combats de robots à côté d'un ring de boxe éducative, échanger sur la parentalité tout en se laissant tenter par la création d'entreprises. Un seul lieu pour cette année, c'est le square Amiral Abrial à La Panouse, le samedi 5 septembre, de 9h à 13h. À noter que lors de cette journée, les maisons de quartier et centres sociaux de Cantepot, Verrières et Ressac, ainsi que La Panouse, ouvriront leurs portes pour vous permettre de découvrir les richesses des activités proposées. Rendez-vous donc le 5 septembre avec les opérateurs des actions du contrat de ville de l'Albigeois. Notez que le forum des associations du séquestre aura lieu, lui, le samedi 5 septembre à partir de 14h à l'espace économique de la Botte, avec la participation de Dimitri Houles, finaliste de Ninja Warrior. Rendez-vous donc le 5 septembre à la Botte au séquestre pour le forum des associations. Pour une transition juste et urgente, c'est la thématique de la seconde édition de l'AMASA, comprenez Ensemble en Occitan, une fête de la transition organisée le samedi 12 septembre prochain sous la halle du Castelbiel à Albi par l'association Ripper Café, Albi Citoyenne, Albi en Transition, Zéro Déchet Albi et Vélocratie. Au programme stand associatif, conférences, banquets collectifs et concerts. Le programme complet est à retrouver prochainement sur nos ondes ou en passant par l'agenda participatif du Tarn Info citoyen. Le retour des directs et des émissions nouvelles sur Albigès, c'est à partir du lundi 14 septembre. Même si vous l'avez remarqué, toutes nos émissions ne sont pas que des rediffusions durant le mois d'août et début septembre. 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Ce samedi 5 septembre, dès 10h le matin, c'est la fête des associations de Gaillac avec des démonstrations, des initiatives et des découvertes. Ça se passe au complexe Pitcherry, rue Henri Dunant, avec plus de 130 associations présentes de 10h à 18h. Retrouvez le programme complet sur le site de la mairie gaillac.fr. La 29e édition du festival de cinéma Rencontre à la campagne se déroulera du 9 au 13 septembre à Rieupeyroux dans l'Aveyron, au programme 5 jours pour célébrer le 7e art à travers 25 films, des récits uniques, des regards audacieux, des émotions brutes portées par des cinéastes de tous horizons, un programme éclectique et engagé, fidèle à l'esprit des rencontres à la campagne. Fiction, documentaire, films d'animation, de patrimoine, chaque projection est une fenêtre ouverte sur des enjeux politiques et sociétaux à la fois intimes et universels. Une occasion de découvrir, de s'évader et de réfléchir. Le programme complet est à retrouver en passant par le site rencontrealacampagne.org. Rendez-vous donc du 9 au 13 septembre pour la 29e édition du festival Rencontre à la campagne à Rieupeyroux en Aveyron.

sur Radio Albigès, un poème enchanté, suivi d'un dicton avec le prénom du jour. Une araignée, par quelque malformation contraire, ne pouvait pas confectionner son fil. Et une araignée sans fil, que voulez-vous qu'elle fît ? Elle chercha auprès de ses habiles travailleuses quelques bouts de soie pour faire sa petite toile. Mais aucune de ces tisseuses n'eut de charité pour elle. Aucune ne lui accorda ce nécessaire. Il est vrai qu'on ne trouve pas souvent chez ses semblables le petit coup de patte que l'on pourrait attendre d'eux. Puis un jour qu'elle allait sans plus d'espoir, mauvaise ou bonne fortune, nous le saurons tout à l'heure, sur un mûrier, elle vit un ver à soie. L'araignée conta son histoire au ver à soie. Celui-ci fut plus compatissant et, ayant plus de fil qu'il en faut, dédia une part de son cocon à l'aimable araignée. Celle-ci se confondit en remerciements et, ainsi pourvue, dans un lieu des plus favorables, tissa enfin sa toile. Quelque temps après, le ver à soie ne resta pas en l'état et devint ce papillon appelé Bombyx. Une nuit voletant, il fut pris et se retrouva prisonnier d'une toile d'araignée. Hasard, pas de chance. Pour son malheur, la toile était celle de l'araignée à qui le ver à soie avait donné pour son service une part de son fil pour tisser sa toile. Comment l'araignée aurait-elle pu reconnaître son bienfaiteur avec une telle transformation ? Comme le montre cette petite histoire, il peut arriver que, par des chemins détournés, que l'aide louable que vous avez apportée se retourne contre vous, pas toujours, mais quelquefois. Un elfe à la Saint-Adelphe, il y aura des champignons dans le vallon. Un elfe à la Saint-Adelphe, il y aura des champignons dans le vallon.

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Réduisons en cendres les blessures. Réduisons ensemble nos fractures.

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1: Aujourd'hui, rencontre avec l'artiste Lou Enix, sculpteur. Je la rencontre au musée Barren Vega de Monestier, car elle y expose du 1er septembre au 10 octobre. Mais c'est qui Lou Enix? Comment elle travaille? Quel sens elle met dans ses œuvres? Et c'est quoi son regard sur le corps des femmes?
3: Bonjour, je suis Lou Enix, sculpteur. Je sculpte la terre et surtout les êtres, nous, les humains.
1: Vous dites sculpteur et pas sculptrice?
3: Oui, parce que quand on me voit, on s'imagine souvent, quand je dis sculptrice, que je fais des petites saucisses, des petits pâtés, on dit elle est gentille, cette dame. Voilà, je préfère sculpteur.
1: Vous avez commencé par le dessin et le modèle. Qu'est-ce que ça vous apporte de plus? Qu'est-ce qui a été le déclic pour vous tourner vers la sculpture?
3: Alors, je pense qu'on est tous différents. Il y a des gens qui aiment et qui sont faits pour le dessin, à qui ça apporte énormément. Et il y en a d'autres, c'est la sculpture. Et moi, ma préférence va vers la sculpture. J'aime dessiner et peindre énormément, mais l'apaisement se retrouve dans la sculpture, en toucher de la terre.
1: Qu'est-ce que vous utilisez comme matière pour sculpter?
3: Uniquement la terre, uniquement la terre. Voilà, le toucher est extraordinaire.
1: Et où est-ce que vous allez chercher la terre et comment vous sélectionnez la terre?
3: Alors j'ai un fournisseur qui propose plein de terres différentes. J'ai essayé pas mal de choses, des couleurs différentes, tout ça. Celle qui me plaît le plus, c'est la plus basique, la plus simple. Et au niveau de la malléabilité et du toucher, elle est extraordinaire. Voilà.
1: Et comment elle s'appelle?
3: La Normande. C'est pas très local, mais bon.
1: Qu'est-ce que représente pour vous? Qu'est-ce que ça symbolise pour vous, la terre?
3: Eh bien, la terre, c'est la reconnexion à notre terre mère, Gaïa. Voilà, tout simplement. Il faut pas oublier d'où l'on vient. Et voilà, c'est hyper important. On est quand même connecté à la nature. C'est pour ça qu'on a cette sensation de peau quand on la touche, mais il y a aussi une reconnexion, voilà, qui est hyper importante. Et je pense que beaucoup de gens sont bouleversés par ça. Ouais, et c'est aussi souvent des souvenirs d'enfants, parce qu'on a tous fait de la tripatouille avec la terre quand on était gosse à la maternelle ou chez la nounou, voilà, et ça replonge dans ces souvenirs d'enfance.
1: Vous parlez de la terre comme une seconde peau. Qu'est-ce que le contact physique avec la Normande, par exemple, vous apporte dans le geste artistique?
3: Alors, il y a une résonance, une vibration, quelque chose qui se passe entre le contact doux et malléable de la terre et cette propension qu'elle a à prendre la forme d'un corps. Voilà, la boucle est bouclée, entre le toucher de la peau et la finition du corps humain.
1: Comment, en tant qu'artiste, sculpteur, vous pourriez définir votre art ou votre style?
3: Je le définirais comme un art figuratif, au sens le plus simple du terme. Voilà.
1: Et ça veut dire quoi, figuratif, pour les auditeurs ou auditrices?
3: Eh bien, c'est exactement ce que l'on voit, un peu, avec un peu de poésie, un peu de délicatesse.
1: Vous faites beaucoup de séries, séries primales, séries primales 2, les collections des Toniens. Série Guerre et Paix, série Genèse. Qu'est-ce que vous cherchez à exprimer tout au long de vos séries? Est-ce qu'il y a une inspiration, une énergie qui vous porte?
3: Alors, je pourrais plutôt parler d'énergie. Ce que j'arrive toujours pas à m'expliquer, en fait, au niveau de l'inspiration. Ça s'explique pas. Ça vient tout seul. Quand je me retrouve devant ma sellette le matin, quand il faut commencer une pièce, je sais pas d'où ça vient, ça part. Voilà. C'est des êtres qui viennent du fond des âges, voilà, entre, je sais pas, un peu la légende et la réalité, il faudrait chercher un peu.
1: Les corps, ils sont jamais au repos quand vous les représentez dans vos sculptures. Ils sont soit en tension, en torsion, des fois en lutte. en prière. Qu'est-ce que vous cherchez à exprimer à travers la contraction d'un muscle ou la posture d'un dos ou le fait de prendre telle ou telle position? Qu'est-ce que vous cherchez à exprimer?
3: Alors tout d'abord, je trouve le corps humain beau, tout simplement, voilà. Et pour moi, nous sommes un esprit et un corps. Notre corps est un outil non négligeable qui nous est offert, voilà, vraiment. Il faut en prendre soin. Il est beau, il est mobile, il se forme, puis se transforme. Il peut se mouvoir, faire apparaître ou disparaître les muscles. Ça me fascine. Et on est toujours dans le beau, voilà. Pour moi, c'est l'essentiel.
1: Et c'est quoi votre rapport, alors pas à votre corps, je ne vais pas vous demander une question aussi intime, mais votre rapport au corps de l'autre?
3: Je l'observe. Alors ça, c'est malheureusement maintenant, je ne fais que ça. Beaucoup, beaucoup, beaucoup observer les corps. Et oui, je trouve qu'on est une machine extraordinaire. Vraiment, l'être humain me fascine. Oui, je suis amoureuse de l'être humain.
1: Et du corps de l'être humain. Quand on observe vos œuvres, il y a surtout des corps féminins. Mm-hmm. Je sais pas si c'est... j'ai l'impression qu'ils sont plus représentés, en tout cas. En quoi c'est important, justement, de représenter la puissance du corps féminin, la force physique des femmes?
3: Pour moi, le corps, comme je l'ai dit, est un outil. Il faut en prendre soin. Si nous en prenons soin, nous pouvons voir nos muscles. La femme a ce corps magnifique, fluide, doux, et quand elle l'utilise, ses muscles se révèlent. C'est fascinant, vraiment. Et bien entendu, il faut entretenir sa force physique, serait-ce que pour se sentir en vie. Et je pense que la femme a bien besoin de ça aujourd'hui, se sentir en vie et casser les barrières un peu. Voilà, ça passe par là, par l'entretien du corps aussi. Mais qu'est-ce qu'il...

0: Et puis quand on peut observer certaines sculptures féminines plus anciennes, on cherche surtout de l'art de la douceur ou des choses de plus en, entre guillemets, en beauté. Là, c'est vraiment plus en corps. Est-ce que c'est une manière aussi de casser certains clichés ?
1: Ah oui, tout à fait. La femme est puissante.
0: Vous utilisez des finitions en patine, en feuilles d'or, pour donner vie à vos sculptures. Ça joue quoi comme rôle pour vous, les finitions ?
1: Alors, comme la terre que j'aime n'est pas très jolie après cuisson, la patine la révèle. Voilà. Par contre, il faut pas se tromper sur la couleur.
0: Aujourd'hui, on est au musée Barène Vega. Vos sculptures, elles sont installées un peu partout dans le musée. En quoi il peut y avoir du lien entre justement leurs dessins et leurs tableaux et vos sculptures ? Enfin, l'endroit, il n'est pas dédié que à vos sculptures. Comment on trouve sa place ?
1: Le lieu est beau, un peu magique, ancien. Les toiles sont extraordinaires. Donc du coup, oui, je trouve qu'il y a un lien. Il y a un joli lien qui se crée entre les pièces que j'ai réalisées et les tableaux.
0: Sur quelle période on peut venir justement observer vos sculptures ?
1: Du 1er septembre au 10 octobre.
0: Est-ce que vous pouvez justement me décrire, là on est à côté d'une œuvre, ou si il y en a une autre de votre choix que vous avez envie de décrire à nos auditeurs et auditrices, ce serait laquelle ?
1: Alors elle n'est pas ici, elle s'appelle Rutuf, vous pouvez la retrouver sur le site. Elle est grande et c'est une femme majestueuse avec des cornes de vache. Et pour moi, c'est le futur. Le futur de la femme. Elle fait partie d'un triptyque, le passé, le présent et le futur, et elle est majestueuse.
0: En quoi elle représente le futur ?
1: Mais une femme accomplie, heureuse, épanouie et sûre d'elle, fière, qui a retrouvé sa puissance de femme.
0: Est-ce qu'elle est libre quelque part ?
1: Tout à fait, ça passe par là.
0: Là, on est à côté d'une autre de vos sculptures. Comment vous les nommez ?
1: Alors, tout d'abord, dans les premières collections, j'ai utilisé les runes, qui est un alphabet un peu mystique, très ancien. Ensuite, j'ai fait des jeux de mots. J'ai fait des mots à l'envers. J'ai fait... Je me suis un peu amusée. Ça change un petit peu de la rigueur que je dois mettre à les créer. Voilà, c'est un peu de légèreté.
0: Là, on est à côté d'une sculpture. Il vous faut combien de temps pour la créer, pour la réaliser ?
1: Alors, le temps est particulier dans la sculpture, puisqu'on parle d'un matériau naturel. Donc, il faut faire avec lui, avec ses caprices. Pour une pièce, ça va être, 3 semaines, 1 mois et demi, 2 mois. Voilà, il faut des fois patienter pour que la terre se rigidifie un peu, pour pouvoir travailler. Les membres qui sont un peu loin de la pièce sèchent plus vite. Voilà, il y a beaucoup de choses. Ensuite, il faut attendre pour la vider. Puis, il faut patienter pour la sécher. Et enfin, cette cuisson qui dure 48 heures. Et si tout s'est bien passé, la pièce est finie.
0: Cet été, on a atteint des températures comme 40-45 degrés. Est-ce que ça a joué justement sur votre manière de travailler ?
1: Oui, alors ce mois d'août, j'ai arrêté. Et en juillet, malheureusement, on a tous trouvé des stratagèmes pour essayer de refroidir l'atelier.
0: Alors, qu'est-ce que vous avez utilisé comme stratagème ?
1: Le blanc de meudon qui nous a fait gagner 7 à 8 degrés sur l'atelier, voilà, sur toutes les vitres, parce qu'il le faut lumineux, l'atelier. Et ensuite, on a dû malheureusement acheter une clim. Voilà.
0: Comment, là, aujourd'hui, vous avez pu exposer que quelques-unes de vos œuvres, comment on choisit pour des œuvres pour qu'elles soient destinées à l'exposition ?
1: Alors, je les ai choisies le plus possible en accord avec l'énergie du musée. Voilà, j'espère que mon choix est cohérent. Voilà, maintenant, c'est aux visiteurs de dire si ça leur plaît ou pas.
0: Quand on est sculpteur comme vous, est-ce qu'il y a aussi un moment où c'est important pour vous d'être pédagogue, d'apprendre à l'autre ? comment sculpter ou comment justement manier ou travailler la terre.
1: Oui, la transmission est très importante. Et comme la terre a des pouvoirs magiques, souvent je le dis, elle, je ne sais pas comment on peut dire ça, elle transforme en fait. Les gens parlent au travers de la terre, se libèrent. Et voilà, quand on dit l'art créateur a un pouvoir libérateur, c'est vraiment ça. Et il y en a qui viennent pour se libérer, sans le savoir d'ailleurs, et il y en a qui viennent pour apprendre la technique. Et voilà, tout est possible. J'ai vécu des situations assez cocasses parfois d'ailleurs.
0: Est-ce que vous pouvez nous donner un exemple ?
1: J'ai des exemples qui ont fait pleurer des gens. J'ai des gens qui ont pleuré, qui se sont effondrés à l'atelier parce que ce qu'ils étaient en train de faire les a bouleversés. En fait, ils ne s'attendaient pas à sortir ça de leurs mains. J'ai une fois une maman que je connaissais.

0: quand on fait différentes séries de sculptures, comment on se renouvelle, comment on invente d'autres manières de sculpter, comment on invente un autre regard?
1: Oh, alors je suis en plein dedans. Et ça s'explique pas trop. Je pense qu'il faut observer et emmagasiner un maximum d'informations. Mais dans tout est important en fait. Dans ce que l'on voit, ça peut être vraiment un détail. Ça peut même être un souffle quand vous êtes, je sais pas, en train de regarder une fleur dans un champ. Ça peut être n'importe quoi. Tout est important pour pouvoir ressortir après des émotions, des images, enfin. Tout est important en fait, il faut être attentif.
0: Moi ça me dirait bien de qu'on parte en balade dans le musée, que vous puissiez voilà, me décrire une ou deux de vos œuvres, si c'est possible.
1: Oui.
0: Allez.
1: Alors je peux vous présenter Perse, qui fait partie des toutes premières pièces de la première collection, qui est très brute. Elle est très, c'est vraiment une femme du fond des âges, presque une déesse, on ne sait pas d'où elle sort, mais c'est une guerrière, voilà, très, très forte, très puissante, et d'ailleurs quand on la regarde, on sait qu'elle obtiendra ce qu'elle souhaite.
0: Quelle intention vous avez voulu lui mettre dans son visage justement?
1: La détermination, voilà, ça souffre d'aucune discussion.
0: Il y en a une qui est... Il y a des chaînes, il y a un cou.
1: Oui, elle se libère de ses chaînes. C'est une étape importante.

0: importante pour les femmes, comme on a dit tout à l'heure. Et on y est tout au long de la vie. On essaye de prendre sa place, de sentir la vie. Voilà, c'est très dur en fait, puisqu'on a tout été éduqué d'une manière assez rigide, quand même, pour la grande partie d'entre nous. Et voilà, c'est un apprentissage de tous les jours, du quotidien, et voilà, ça demande beaucoup de force. Mais une fois qu'on y arrive, chaque petite marche gagnée est vraiment extraordinaire.
1: Mais qu'est-ce qu'il a, le corps des femmes, pour qu'on lui foute jamais la paix? Combien faut-il de cris de larmes pour qu'on lui rende sa liberté?
0: Après, il y a cet homme que j'adore. Voilà, parce qu'il n'y a pas que les femmes, il y a les hommes, on aime beaucoup aussi. Et en fait, c'est dans ma façon de travailler. Là, ça commence à s'affiner de plus en plus. J'adore ce personnage, j'adore son corps, jusqu'aux veines qui sortent sur les bras. Voilà, lui aussi doit vivre des choses. Peut-être que c'est le divin masculin qui doit prendre sa place lui aussi.
2: Et c'est du coup, elle est nommée Vertige. Vertige, pourquoi?
0: Parce qu'il sort de terre, il a des jambes qui sont longues et on a l'impression qu'elles vont continuer à s'allonger comme s'il acquiert de plus en plus de savoir et de plus en plus de sagesse. Voilà, il est, à mon avis, lui-même surpris par ce dont il est capable. Rega, c'est pareil, c'est le travail du corps. Et lui, par contre, il est arrivé à l'accomplissement total. Lui, il est heureux, épanoui, et finalement, il fait ce qu'il veut. Voilà, c'est...
2: Vous pouvez nous décrire dans quelle posture il est?
0: Alors, c'est assez compliqué. C'est-à-dire qu'il est suspendu, il se suspend lui-même, il est accroché à une barre avec ses jambes, uniquement ses jambes, c'est son seul point d'accroche. Et il est tête en bas, avec les bras déployés, voilà, et on a l'impression qu'il ressent l'air voilà, autour de lui, enfin, qu'il ressent le vide, le plein, je ne sais pas. Il a l'air content.
2: Oui, il y a une sorte de plénitude sur son visage.
0: Tout à fait, oui, il est heureux, c'est l'aboutissement.
2: Vous lui avez mis les paumes vers l'extérieur, c'était une volonté aussi?
0: Ben oui, il est dans l'ouverture, dans l'accueil.
2: Louénix, merci d'avoir répondu à quelques questions pour Radio Albitzès, Radio Air d'Otan et Radio Octopus.
0: Merci à vous.
2: Pour les auditeurs et les auditrices qui nous écoutent, comment on peut... Est-ce que vous avez un site internet, des réseaux sociaux pour qu'on puisse vous retrouver sur la grande toile du net?
0: Ah oui, j'ai Facebook, c'est Louénix tout simplement. Instagram, c'est sculpture-louénix.fr.
2: Est-ce que vous avez d'autres expositions de prévues avant la fin de l'année, d'autres lieux où vous allez exposer dans le Tarn ou ailleurs?
0: Oui, tout à fait. Il y a Burlatz au pavillon Adélaïde du 25 septembre au 18 octobre. Voilà, là, c'est sur 2 étages. Donc, j'aurai quelques pièces aussi, oui.
2: Merci à Louénix. Et pour rappel, vous pouvez aller contempler ses œuvres du 1er septembre au 10 octobre au musée Barène-Véga de Monestier.

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1: 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Et bien justement, on retrouve Antoine Villoutré et le duo berlinois Super Antenna Tropical avec le morceau Tranquillement, sorti en avril 2020, tout de suite sur Albiges.

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0: Un jour, un poème sur Radio Albigès. Querelle de clocher. Pour quelques lambeaux de terre, on est prêt à s'écorcher, se rouler dans la poussière. Il en fut assurément ainsi au temps de la guerre du feu, de la pierre au fusil, où on commençait à mettre des épieux, à tracer des frontières. Pour ce genre d'affaires, ce n'était pas encore tout à fait la fusion, voire la fission. Pour cela, il a fallu attendre quelques millénaires. Une mise en équation pour redonner à la matière le feu nucléaire. Ce qu'il a fallu d'énergie, de circonvolution hémisphérique pour en arriver à trouver une possible fin à notre espèce. Sauver un homme par nanochirurgie, lui redonner vie pour un autre jour, le voir finir en petits morceaux avec des projectiles d'armes tout aussi sophistiqués que celles avec lesquelles on l'a sauvé. Arme de soin, s'entend. Quelques hommes mettent en marche des millions d'autres pour s'entre-détruire, et ceux qui ne le veulent pas, par ses propres frères d'armes, auront leur jour sommairement abrégé. Il est où le courage? Dans l'essai d'une survie et d'une lutte, ou dans le refus de l'inévitable? Sans doute des deux.
1: C'était Un jour un poème, Christian Taroux.

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0: Vous êtes toujours sur Radio Albigès et on met tout de suite le focus sur le territoire. C'est l'heure de retrouver le créneau à Toutarn.
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5: Alors attends, du coup, cet après-midi, peut-être sur ce qu'on a déjà fait, et ce qu'on a, enfin le contexte, quoi, ce qu'on fait.

0: juillet 2023, l'association Terre citoyenne albigeoise fait le point sur un travail mené 2 ans plus tôt autour de la transmission de fermes en Albigeois. Terre citoyenne est une association particulièrement impliquée sur la question du foncier agricole, puisqu'à l'aide d'une SIC, une société coopérative d'intérêt collectif, et surtout l'apport de sociétaires citoyens et citoyennes, elle a racheté une quinzaine d'hectares de terres agricoles à un agriculteur de l'Escure d'Albigeois qui partait en retraite, dans le but de réinstaller des maraîchers et de relocaliser une partie de la production agricole. Lors d'une formation ouverte à ses bénévoles, en juillet 2023 donc, l'association a souhaité continuer ce travail de recensement des fermes qui risquent de disparaître pour cause de départ en retraite de leurs exploitants. Pour mieux comprendre la situation et les rôles que pourraient jouer les institutions, associations et citoyennes dans cet enjeu majeur, j'ai laissé traîner mon micro à Terre citoyenne albigeoise, mais pas que. Ici, on parle de reprise de petites fermes par des plus grandes exploitations et des conséquences que cela engendre, comme par exemple la spécialisation et la fin de la polyculture.
1: Et puis ce qui se passe aussi, du coup, c'est comme ils vont à l'essentiel, bah, du coup, il y a beaucoup de spécialisation. Donc on est vraiment dans des... On est plus dans des fermes spécialisées. Bon, ça reste quand même culture élevage, parce que là, dans l'Albigeois, c'est quand même surtout l'élevage bovin, à la base. Mais bon, voilà, il y a moins de diversité. Voilà, il y a moins de polyélevage, il y a quand même moins de polyculture. Donc, du coup, on perd aussi en diversité et en biodiversité aussi, du coup. Les agriculteurs, du coup, vendent plutôt en circuit long, et soit dans des grosses coopératives, soit dans des entreprises privées qui rachètent leur production. Et du coup, bah, ils sont un peu pieds et mains liés, en fait, avec ceux qui leur rachètent, parce que ça devient leur filière unique d'écoulement, comme ils n'ont pas leur diversité. Alors, il y en a certains qui font quand même en élevage, qui peuvent faire des... Ceux qui sont en bovin-viande, il y en a certains qui font quand même des colis en circuit court, en complément. Mais bon, la plupart quand même sont plutôt en filière longue et du coup deviennent tributaires des entreprises ou coopératives à qui ils vendent. Ça, c'est valable aussi dans le lait, où quand tout part en coopérative, même quand c'est de la bio... Finalement, ils ne maîtrisent pas les prix de vente. Donc, si les prix descendent, bah, du coup, ils n'ont pas trop de choix et ils sont obligés de faire avec. Donc, du coup, bah, ça fragilise quand même, la viabilité économique des fermes. Et du coup, bah, ça donne encore moins envie à des repreneurs de s'installer, parce qu'ils se rendent compte que c'est difficile. Et donc, ça accentue le phénomène. Enfin, c'est un peu une sorte de spirale, en fait, infernale, quoi. Alors, comment sortir de ça ? Nous, la vision qu'on souhaiterait développer, qui est celle partagée par Terre de Liens, des structures comme les ADR, ça serait de revenir à des formes de production qui soient plus locales, avec des débouchés plus locaux, de revenir à des fermes plus petites, ou à des fermes collectives. Si ça reste des grosses fermes, ça peut être aussi... des fermes collectives avec plusieurs ateliers, il peut y avoir une diversité, en fait, pour retrouver la diversité de production. Et le fait d'être en ferme collective aussi, ça peut faciliter la vie des producteurs, parce que s'ils sont plusieurs à la ferme, ils peuvent se permettre à tour de rôle de partir en week-end, par exemple. Ce n'est pas des fermes collectives sous forme de GAEC, sous forme de... Maintenant, c'est possible de se mettre en SCOP. Ça peut être aussi des... Oui, il y a plusieurs statuts possibles, mais effectivement, le statut le plus répandu, c'est le GAEC. Mais bon, pour ça, ça veut dire transmettre une ferme à des porteurs de projets. Et la transmission, en fait, c'est une démarche assez longue, parce que ça va demander plus d'efforts de la part du cédant. C'est-à-dire qu'il va falloir qu'il fasse des démarches, qu'il mette en valeur sa ferme, qu'il réfléchisse à comment... qu'il se mette à la place, en fait, d'un porteur de projet qui va chercher à s'installer. Ça veut dire qu'il faut qu'il se pose la question, qu'il se projette lui-même dans sa retraite. C'est-à-dire, si je veux laisser ma ferme à quelqu'un, peut-être il va falloir que je déménage et que j'aille vivre ailleurs. Ça va être de se poser la question de est-ce que sa ferme est transmissible ? comment elle peut être transmise. Peut-être qu'il y aura une évolution du mode de production. Peut-être que ça ne sera plus la même production que ce que lui fait. En fait, ça veut dire être capable de se défaire, de se détacher un peu de sa ferme, de se projeter dans sa retraite sur peut-être ailleurs et de faire des démarches pour mettre en valeur sa ferme, pour passer des annonces, pour accueillir des porteurs de projets, voir si, voilà, si ça leur convient. En fait, c'est toute une démarche et qui prend quand même pas mal de temps, qui peut prendre habituellement, on dit, entre 5 et 7 ans, entre le moment où on se fait à l'idée qu'on va céder sa ferme et le moment où ça se fait effectivement. C'est du temps long. Et d'où, l'objectif de parcourir un peu, sillonner un peu les fermes et de se dire, ce qu'il faut qu'on détecte, c'est pas forcément la ferme qui a cédé maintenant, parce que là, c'est un peu tard. C'est plutôt les fermes qui vont être à céder dans les 5-7 ans. Donc, des producteurs qui ont entre 55 et 60 ans, en gros. Voilà, et si on identifie ces fermes-là, du coup, on peut proposer aux producteurs, tester l'idée, quoi, de dire, si vous transmettiez votre ferme, enfin, au cas où ils n'ont pas de repreneur, bien sûr, et de leur proposer de revenir les voir et de les mettre en relation avec la chambre, la DA, voilà. Et après, c'est pas nous qui allons faire l'accompagnant, quoi. On n'est pas professionnel de ça, on ne saurait pas faire un suivi dans la durée comme il faut. Mais on peut espérer peut-être déclencher, semer quelques petites graines et déclencher un processus en fait.
2: Cette fois, c'est décidé. Au mois de septembre prochain, Patrice Boisjumeau va prendre sa retraite et cesser l'élevage laitier. Mais il est inquiet, car à quelques mois de l'échéance, il n'a toujours pas trouvé de successeur pour reprendre ses parts dans le groupement d'éleveurs dont il fait partie.
0: France 3, Nouvelle-Aquitaine.
3: Ça m'inquiète parce qu'on est plutôt fiers de l'outil qu'on a créé et de se dire on va avoir du mal à le transmettre. À quelque part, c'est...
0: Mars 2022.
3: Je pense avoir réussi ma vie professionnelle, mais de ne pas pouvoir la transmettre, ça serait un échec pour moi, quoi.
2: Un échec pour lui et des difficultés en perspective pour ses deux associés.
4: Si on se retrouve qu'il y a deux associés, on ne pourrait pas faire face à tout le volume de travail qu'il y a à faire. Donc on serait obligé de passer temporairement par de la main-d'œuvre salariale.
2: Des charges supplémentaires à venir pour l'exploitation. Et pourtant, Patrice Boisjumeau a posé une annonce il y a 3 ans sur le site internet des chambres d'agriculture. Il n'a pas eu de réponse. Mais il n'est pas abandonné, les techniciens suivent son dossier.
5: Vous en êtes où aujourd'hui par rapport à la recherche d'un porteur de projet? Il y a des choses qui se dessinent?
3: Alors oui, il y a déjà un petit moment, on avait fait les formations 7 ans avec la Chambre d'agriculture, on a été inscrit au répertoire, on a eu peu de demandes, mais en ce moment on a un salarié qui part intéressé.
2: Et cette petite étincelle d'espoir s'appelle Julien Liot, 25 ans.
3: Après je donne deux coups de pied d'avance.
5: Oui,
3: 5.
2: Au départ, l'annonce parue sur Internet n'avait pas convaincu le jeune agriculteur.
6: C'est la description de l'exploitation qui m'a fait un peu peur. Ils mettent 4 associés, donc 2 qui sont à la retraite, 270 hectares, 200 vaches laitières. Comment ça se passe? Tout ça, je ne savais pas le fonctionnement de la ferme. Et une fois que j'y suis rentré dedans, ça m'a plus rebuté. Au contraire, j'ai changé d'avis, quoi.
2: Julien vient de la région toulousaine. Cela fait 2 ans qu'il travaille dans cette ferme. Il envisage désormais de se porter acquéreur des parts de Patrice Boisjumeau, un rachat hors cadre familial.
5: Il y a encore une dizaine d'années, il y avait beaucoup d'installations qui se faisaient dans un cadre familial. Ça voulait dire que le repreneur, il était à proximité de l'exploitation, il était dans la famille. Et là, du jour au lendemain, on se rend compte que comme il n'y a plus suffisamment de filles et de fils agriculteurs, les personnes qui doivent s'installer viennent de l'extérieur. Donc, travailler sur la recherche de quelqu'un, ça prend du temps.
2: Le temps, c'est bien la question. Car en France, dans les 10 prochaines années, plus de la moitié des exploitants feront valoir leur droit à la retraite.
1: Donc du coup, on avait fait ce petit guide là pour par thème aussi, pour dire tout ce qui peut être fait aussi pour faciliter la transmission. Donc il y a l'accompagnement de la transmission, mais il y a aussi... tout le contexte qui peut être fait pour faciliter l'installation ou donner envie à des porteurs et porteuses de projets de s'installer. Donc il y a un thème sur le foncier et les aspects financiers où là les citoyens peuvent prendre part via Terre de Liens ou Terre Citoyenne qu'on est. Si on est assez nombreux, on peut collectivement acheter des terres et du coup faciliter l'installation de porteurs de projets qui n'auraient pas le capital financier. C'est les réseaux, l'environnement professionnel, en fait, toutes les structures qui peuvent faciliter l'installation, soit en faisant de l'accompagnement technique, soit en partageant du matériel agricole comme font les CUMA, soit en contribuant à construire soi-même ses outils comme l'atelier paysan. Enfin, voilà, il y a la FOG aussi qui permet d'apprendre à faire soi-même sa compta. Donc il y a tout un ensemble de structures qui peuvent accompagner. On avait identifié un autre sujet qui est l'appui logistique et la commercialisation. Donc là, les collectivités peuvent mettre en place peuvent contribuer en tout cas à mettre en place des outils pour faciliter la distribution des productions localement en circuit court. Et le dernier sujet qu'on avait identifié, c'est la mobilisation citoyenne, c'est recréer du lien en fait entre les producteurs et les consommateurs et revaloriser le métier d'agriculteur et aller à la rencontre des producteurs qui sont finalement assez souvent isolés chez eux. Ce qui explique aussi pourquoi souvent on était bien reçus, c'est que finalement il n'y a pas beaucoup de monde qui va voir les producteurs à part pour vendre quelque chose.
7: Il n'y a pas de regroupement, de choses qui existent comme ça, ils se retrouvent entre eux pour discuter.
1: Ça existe. Il y a les CUMA, par exemple, qui sont des coopératives de partage de matériel. Donc c'est des occasions de se rencontrer. Ce n'est pas le but principal. Mais c'est l'occasion de se rencontrer. Il peut y avoir des regroupements de producteurs pour faire de la vente, mais comme la plupart ils vendent en circuit long, ils n'ont pas l'occasion de se regrouper pour ça. En fait, il peut y avoir plein d'occasions de se rencontrer. Il y a des formations, quand ils font des formations, que ce soit avec la Chambre ou l'ADR, ou maintenant le GAB du Tarn, c'est aussi des occasions de se rencontrer, d'échanger des expériences, de se voir, quoi. Mais en fait, c'est pas si fréquent, et il y en a quand même beaucoup qui sont assez isolés. Et puis, la difficulté, c'est que ceux qui ont le plus de travail et qui auraient du coup le plus besoin de rencontrer les autres, c'est ceux qui ont le moins le temps. Et notamment, c'est en élevage. Et tous ceux qui sont en élevage et qui sont en individuel ou même à deux, finalement, ils ont très peu l'occasion de sortir, de se prendre des week-ends, d'aller rencontrer les autres. Ça existe, mais c'est finalement sans doute pas assez, en tout cas.
0: Les enjeux liés à la transmission des fermes agricoles sont nombreux et structurants pour l'avenir. Se dirige-t-on vers des fermes firmes où les industriels et les distributeurs contrôlent les filières, le plus souvent pour la rentabilité, avec tout ce qui va avec, numérisation, robotisation, etc. ou vers des agricultures territorialisées avec un maillage de production diversifié, vivrière et résiliente, avec toutes les nuances qu'il peut y avoir entre ces deux scénarios. En tout cas, Terre Citoyenne Albigeoise prend sa part du travail et d'analyse de la situation pour les fermes de l'Albigeois. Nous sommes toujours en juillet 2023 à l'Escure d'Albigeois, lors d'une formation interne aux bénévoles de l'association Terre Citoyenne Albigeoise.
1: Ça, c'était pour finir un peu sur ce qu'on avait fait il y a 2 ans. Enfin, c'était l'été il y a 2 ans, ça on l'avait fini il y a 1 an, la plaquette. Et là, en fait, l'objectif, ça serait de faire une deuxième étape, qui est un projet qu'on a appelé Observatoire prospectif et collaboratif de l'agriculture. Et donc là, l'idée, c'était d'approfondir un peu le travail qu'on avait fait il y a 2 ans, donc c'est-à-dire de retourner et faire un tour un peu plus exhaustif des fermes, donc notamment toutes celles où on n'avait vu personne, d'y retourner pour essayer de rencontrer les gens, et puis éventuellement de retourner voir ceux qu'on avait identifiés comme étant potentiellement ayant une ferme à transmettre sans repreneur dans les 5-10 ans. Donc ça, c'est la première chose. Et puis la deuxième chose, on s'est dit il faut vraiment que ce travail-là qu'on a fait, nous, en tant que bénévoles sur le terrain, qu'on puisse croiser ça avec ce que fait la Chambre ou ce que fait l'ADR, ou Terre de Liens aussi, et puis d'associer également les organismes de formation, donc il y a le lycée Fond-Labour et le, l'INEOPOL à Brins. Et puis les collectivités, donc ça peut être la communauté d'agglo ou les mairies, pour quand on identifie, qu'on croise un peu déjà nos infos sur le territoire, et puis qu'on identifie les fermes qui effectivement seront à transmettre, non pas de repreneurs, et d'essayer collectivement de se dire il y aurait des solutions à trouver. Et donc du coup, première étape, c'est de retourner faire ce tour des fermes et d'améliorer notre connaissance. Et puis deuxième étape, ça sera de croiser ces infos avec les autres organismes. Et voilà. Et de ça, peut-être en découlera un observatoire. Ça peut être une photo à l'instant T, quoi, et qu'on met à jour après de temps en temps, peut-être annuellement. Pour suivre aussi un petit peu, est-ce qu'on arrive finalement à faire en sorte que certaines fermes qui n'étaient pas prévues pour être transmises se transmettent. Des fois, c'est arrivé qu'on croise un des parents qui va céder à son enfant et il nous dit c'est en route, c'est en cours. Bon, là, on dit très bien, quoi. La ferme, elle va continuer à vivre et c'est l'objectif quand même.
8: Là, tu parles plutôt parce qu'en fait, au début, on parlait de veille sur les terres.
1: Ouais.
8: En fait, c'est plutôt une veille sur les fermes parce que les terres, elles vont rester agricoles. La plupart du temps, elles restent agricoles. Mais par contre, c'est des emplois et des fermes qui disparaissent.
1: C'est ça. Les terres, ouais, on se préoccupe plutôt des fermes, de l'activité qu'il y a dans les fermes, que des terres elles-mêmes, parce que les terres elles-mêmes, oui, effectivement, elles vont d'une manière ou d'une autre, la plupart vont rester agricoles.

0: des vaches laitières. Voilà, mais bon, elle sait pas ce qu'elle veut faire, elle est salariée pour l'instant, elle est contente d'où elle est payée correctement, ce qui n'est pas évident en, dans le milieu du cheval, mais bon, elle a réussi à trouver quelque chose. Elle y a mis 3 ans pour arriver là où elle voulait aller, mais elle y est arrivée. Donc ben là, on est un peu embêté parce que on ne sait pas trop comment faire. Parce qu'elle me dit oui, pourquoi pas, peut-être qu'un jour je m'installerai. Mais...
1: Et au-delà d'une transmission familiale, est-ce que vous estimez qu'il y a, dans la jeunesse, est-ce qu'il y a des vocations? Est-ce que les formations sont suffisantes pour former les gens et justement à connaître ce que c'est que le métier de paysan et à leur donner envie de le faire?
0: Formation suffisante, je ne sais pas. Et après. Parce que bon, mais nous, la dernière, donc Myriam, là, elle a fait fond labour. Il y avait très très peu de. Elle a fait un STAV. Il y avait très très peu de jeunes qui étaient issus du milieu agricole déjà. On n'en avait pas beaucoup. Et très très peu qui étaient là pour s'installer en tant que. Agriculteurs, paysans, enfin ce qu'on veut, il y en avait très très très peu. Tout ça, des métiers autour de l'agriculture, autour de la nature, de l'environnement, choses comme ça, oui, mais agriculture elle-même, pas beaucoup. Elle n'a pas fait de pratique, quoi. Ils ont, enfin, pendant ces 3 ans, elle a pas fait de pratique. Donc, elle a dû faire un stage quand même, mais de 15, je sais plus, une semaine et 3 semaines, je crois, je sais plus. Ouais, une semaine et 3 semaines, je crois. Mais c'est tout. Donc, bon, les jeunes qui sont du milieu agricole, pour eux, c'est pas un problème, ils connaissent. Elle connaissait, elle allait faire un truc dans les chevaux parce que c'était ça qui lui plaisait. Elle savait pas encore ce qu'elle voulait faire, mais c'est ça qui lui plaisait. Donc, elle allait faire un truc là-dedans, un stage là-dedans. Après, il y a des jeunes qui ont fait un stage, mais c'est pas une semaine puis 3 semaines. En plus, selon où on va, c'est pas ça qui... Ça peut donner une petite idée, ça peut donner un déclic parfois, mais...
1: Oui, il vaut mieux vivre une saison entière pour voir un peu ce que c'est.
0: De toute façon. De toute façon, le problème, par exemple, le problème... Alors, je ne sais pas si ça a changé, mais nous, on a vu des gens en maraîchage, par exemple, donc ils faisaient de BPROA, donc c'est au-dessus. C'est des gens qui veulent vraiment, qui font ça pour s'installer en agriculture. Donc, au niveau du maraîchage, par exemple, eh bien, la formation, c'était sur 9 mois. Eh bien, 9 mois, on ne voit pas tout... Il manque 3 mois. Il manque 3 mois. Et... Après, on est pour accueillir 2-3 fois, il y en a qui sont venus, mais nous, on est un peu loin d'Albi, quoi. Ça va nulle part après. On est au bout du bout. Donc, voilà. Donc, mais nous, on est ouverts à accueillir du monde. On a eu accueilli des stagiaires. J'ai pris 2 fois des apprentis aussi. Ça n'a pas été. Voilà, mais elles ne savaient pas ce que c'était. Elles ont craqué, elles n'ont pas fini, quoi. C'était pas. Elles faisaient. On a une qui faisait un CAP et l'autre elle faisait un BTS. Mais elles sont pas allées jusqu'au bout. Ouais, accueillir des stagiaires, non. Après, ça prend du temps, hein. Faut être derrière. Mais bon, nous, on en a accueilli. Ça fait un moment qu'on n'en a pas eu parce qu'on n'a pas eu de demande. Après, on ne cherche pas forcément. Voilà, on ne cherche pas absolument à avoir des stagiaires. Il y a des fermes qui cherchent toujours à avoir des stagiaires et qui ont toujours des stagiaires. Nous, on ne cherche pas forcément parce qu'en plus, comme on est loin et que ben, on a une très grande maison, mais bon, trop bordélique. Donc, on a du mal à. Pour une période d'un mois, on peut accueillir quelqu'un, mais pas sur le. Pas sur le long terme, quoi, parce que c'est pas, voilà. Mais on est ouvert à ça, et après aller dans les écoles, oui, présenter le métier, on est tout à fait ouvert à ce genre de choses.
2: Chaque jour en France, 50 exploitations agricoles disparaissent. Le désespoir est tel que certains paysans en viennent parfois à commettre l'irréparable et mettre fin à leur jour. C'est la profession la plus touchée par le suicide. Aucun chiffre officiel n'est disponible, mais on estime que chaque jour en France, 2 agriculteurs se donnent la mort.
3: Merci à Pascal, Geneviève.

Eloa de l'association Terre Citoyenne Albigeoise à retrouver sur le site terrecitoyenne@.org. Merci à France 3 Nouvelle-Aquitaine. Merci à pixabay.com pour les musiques additionnelles. 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
2: La radiodiffusion télévision française présente
3: Rendez-vous le samedi 5 septembre de 9h à 13h le matin pour rencontrer les opérateurs des actions du contrat de ville de l'Albigeois. Vous pourrez à cette occasion découvrir les actions proposées dans les quartiers albigeois, flâner sur le premier marché des créatrices organisé par BGE, la banque de gestion d'entreprise, et découvrir ou faire découvrir à vos proches des initiatives sportives, des expériences culturelles, des combats de robots à côté d'un ring de boxe éducative, échanger sur la parentalité tout en se laissant tenter par la création d'entreprises. Un seul lieu pour cette année, c'est le square Amiral Abrial à La Panouse, le samedi 5 septembre, de 9h à 13h. À noter que lors de cette journée, les maisons de quartier et centres sociaux de Cantepot, Verrières et Ressac, ainsi que La Panouse, ouvriront leurs portes pour vous permettre de découvrir les richesses des activités proposées. Rendez-vous donc le 5 septembre avec les opérateurs des actions du contrat de ville de l'Albigeois. Notez que le forum des associations du séquestre aura lieu, lui, le samedi 5 septembre à partir de 14h à l'espace économique de la Botte, avec la participation de Dimitri Houles, finaliste de Ninja Warrior. Rendez-vous donc le 5 septembre à la Botte au séquestre pour le forum des associations. Pour une transition juste et urgente, c'est la thématique de la seconde édition de l'AMASA, comprenez Ensemble en Occitan, une fête de la transition organisée le samedi 12 septembre prochain sous la halle du Castelbiel à Albi par l'association Ripper Café, Albi Citoyenne, Albi en Transition, Zéro Déchet Albi et Vélocratie. Au programme stand associatif, conférences, banquets collectifs et concerts. Le programme complet est à retrouver prochainement sur nos ondes ou en passant par l'agenda participatif du Tarn Info citoyen. Le retour des directs et des émissions nouvelles sur Albitzès, c'est à partir du lundi 14 septembre. Même si vous l'avez remarqué, toutes nos émissions ne sont pas que des rediffusions durant le mois d'août et début septembre. En tout cas, on vous le rappelle, votre radio associative entame sa 45e saison, ça ne nous rajeunit pas. Et Albitzès a plus que jamais besoin de vous pour adhérer, pour bénévoler, pour réagir sur le répondeur, boîte vocale et locale, au 09 77 66 38 56, ou pour passer nous voir au studio, pour voir ce qu'on pourrait faire ensemble autour de la radio. Bonne fin d'été à vous sur Albitzès. Ce samedi 5 septembre, dès 10h le matin, c'est la fête des associations de Gaillac avec des démonstrations, des initiatives et des découvertes. Ça se passe au complexe Pitcherry, rue Henri Dunant, avec plus de 130 associations présentes de 10h à 18h. Retrouvez le programme complet sur le site de la mairie gaillac.fr. La 29e édition du festival de cinéma Rencontre à la campagne se déroulera du 9 au 13 septembre à Rieupeyroux dans l'Aveyron. Au programme 5 jours pour célébrer le 7e art à travers 25 films, des récits uniques, des regards audacieux, des émotions brutes portées par des cinéastes de tous horizons. Un programme éclectique et engagé, fidèle à l'esprit des rencontres à la campagne. Fiction, documentaire, film d'animation, de patrimoine, chaque projection est une fenêtre ouverte sur des enjeux politiques et sociétaux à la fois intimes et universels. Une occasion de découvrir, de s'évader et de réfléchir. Le programme complet est à retrouver en passant par le site rencontrealacampagne.org. Rendez-vous donc du 9 au 13 septembre pour la 29e édition du festival Rencontre à la campagne à Rieupeyroux en Aveyron.

sur Radio Albigès, un poème enchanté, suivi d'un dicton avec le prénom du jour. Une araignée, par quelque malformation contraire, ne pouvait pas confectionner son fil. Et une araignée sans fil, que voulez-vous qu'elle fît ? Elle chercha auprès de ses habiles travailleuses quelques bouts de soie pour faire sa petite toile. Mais aucune de ces tisseuses n'eut de charité pour elle. Aucune ne lui accorda ce nécessaire. Il est vrai qu'on ne trouve pas souvent chez ses semblables le petit coup de patte que l'on pourrait attendre d'eux. Puis un jour qu'elle allait sans plus d'espoir, mauvaise ou bonne fortune, nous le saurons tout à l'heure, sur un mûrier, elle vit un ver à soie. L'araignée conta son histoire au ver à soie. Celui-ci fut plus compatissant et, ayant plus de fil qu'il en faut, dédia une part de son cocon à l'aimable araignée. Celle-ci se confondit en remerciements et, ainsi pourvue, dans un lieu des plus favorables, tissa enfin sa toile. Quelque temps après, le ver à soie ne resta pas en l'état et devint ce papillon appelé Bombyx. Une nuit voletant, il fut pris et se retrouva prisonnier d'une toile d'araignée. Hasard, pas de chance. Pour son malheur, la toile était celle de l'araignée à qui le ver à soie avait donné pour son service une part de son fil pour tisser sa toile. Comment l'araignée aurait-elle pu reconnaître son bienfaiteur avec une telle transformation ? Comme le montre cette petite histoire, il peut arriver que, par des chemins détournés, que l'aide louable que vous avez apportée se retourne contre vous, pas toujours, mais quelquefois. Un elfe à la Saint-Adelphe, il y aura des champignons dans le vallon. Un elfe à la Saint-Adelphe, il y aura des champignons dans le vallon.

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0: Delphine et Fred sont membres de l'association Artotouchi. Grâce à un jeu de plateau nommé Avoir envie, Delphine et Fred réalisent des portraits sonores appelés Avoir envie derrière les oreilles. Tous les deux recherchent des histoires de vie, de différents individus, des émotions, de la singularité. Delphine et Fred nous racontent leur méthode d'interview, comment ils captent les voix, les histoires, ainsi que la fabrication de leurs créations sonores. Bon allez, pour cette nouvelle émission, j'accueille deux passionnés de radio. Delphine Schmoderer, bonjour.
1: Bonjour.
0: Et Fred Kolkolt, bonjour.
2: Bonjour.
0: Bon, je suis ravie de vous recevoir dans le studio aujourd'hui de Radio Albigès. Vous représentez tous les deux l'association Artotouchi, qui a été fondée en 2008. Et on est aujourd'hui dans le studio de Radio Albigès pour parler radio. Est-ce que vous pouvez justement m'expliquer pourquoi et comment vous avez créé l'association Artotouchi ?
1: C'est une rencontre entre artistes venus de différents endroits et utilisant différents médiums. Il y avait la taille de pierre, la création sonore, la musique, les arts plastiques, la calligraphie. Et nous avons répondu à un appel à projet, Suivez l'artiste, qui est proposé en Alsace. Nous avons été lauréats de cet appel à projet. Et suite à cet appel à projet, nous avons décidé de créer cette compagnie artistique pour promouvoir des spectacles vivants issus des rencontres entre artistes.
0: Et justement, dans cette association, j'ai vu qu'il y avait Avoir envie, installation sonore et visuelle. C'est quoi Avoir envie ?
1: Avoir envie, c'est une envie qui se cherche et qui chemine. Et pour cheminer avec son envie, quoi de mieux qu'un jeu, un parcours jeu artistique, poétique, subjectif, j'allais dire sensuel. Pourquoi pas aussi ?
2: Par moment, oui.
1: Par
2: oui,
1: moment,
2: sûr.
1: Exquis. Et l'idée, c'était de questionner après le confinement, son envie authentique comme celle qui nous maintient en vie et qui donne envie et qui est contagieuse. Mmh. Et du coup, on s'est dit, super, un parcours jeu, jouer avec son envie, la titiller un petit peu à quelques moments, mais surtout lui donner une forme et artistique et ne pas se prendre au sérieux. Et voilà, le jeu rentre en jeu. Et le parcours jeu avec ses 50 cases se présente comme un jeu de loi où on passe de case en case. Et l'idée, c'est qu'à la fin de ce jeu parcours, on arrive à définir son envie du jour.
2: Et pour toujours.
0: Dans Avoir envie, je lis un micro, un magnéto, écoute et captation. Ensemble, nous révélons la parole et la tirons vers le haut. J'aimerais bien vous m'expliquer un peu tout ça. Comment vous y prenez ?
2: Ah, c'est le secret de Delphine, qui a l'art de communiquer, d'écouter et de mettre justement dans ce processus toute la bienveillance qui permet aux gens justement de ne pas être jugés, de ne pas se sentir interviewés, de profiter de cet instant ludique. Voilà, et dans ce contexte-là, la parole se libère. Voilà, donc quand on dit tirer vers le haut, c'est qu'on ne cherche pas le sensationnel. On est vraiment dans la rencontre avec la personne qui vient jouer avec nous à cette occasion.
0: Et justement, est-ce qu'on peut rappeler ensemble l'importance de la relation de confiance qu'on met avec les personnes qu'on va justement enregistrer, les personnes qu'on interviewe, les personnes à qui on tire le portrait, hein, comme des photographes, mais là, du coup, c'est plus au niveau sonore. Et effectivement, on sait bien que plus on a une relation avant de qualité, mais de confiance humaine, une relation aussi sur le même piédestal, et plus on a des jolies choses qui se disent. Qu'est-ce que t'en penses ? Qu'est-ce que vous en pensez tous les deux, Delphine et Fred ?
2: Je n'ai pas vu lors de tous ces portraits un phénomène chez la personne avec qui on échange, un phénomène de rétraction dans le sens justement où la confiance s'est établi à une, avec quelque chose de très très naturel. Et à chaque fois, je dirais que ils sont repartis heureux à la fin, jamais de gêne. Il n'y a jamais eu un moment donné où s'est exprimé « Ah non, non, ça je ne veux pas en parler », bien qu'on pose la question, hein, s'il y a des sujets qui vous déplaisent ou que vous ne voulez pas aborder, vous nous le dites au préalable. Et en définitive, il est assez intéressant de voir à quel point justement ils sont allés plus loin dans l'ouverture de leurs émotions, de leurs personnes, par rapport à leur ordinaire, même aux gens et à leurs amis, en définitive. Ils se livrent véritablement parce que la confiance est là et que c'est une relation vraiment basée sur l'humanité, la tolérance et la bienveillance, forcément. Ouais. Voilà. Il n'y a pas de jugement.
0: C'est un peu un jeu de les interviewer et pour eux et pour vous.
1: Alors, c'est moi qui pose souvent les questions. Et oui, j'ai envie de mener ça toujours en étant quelque part animée, comme quand je jouais enfant, quelque part. J'ai envie de me retrouver dans ce mode de pensée, de dialectique, où on s'embarque les uns et les autres dans un espèce de no man's land, sachant qu'au départ, j'ai quand même mon cadre, je sais où je vais, mais le cadre, pour moi, il me sert à... c'est comme en fait une introduction, une immersion en douceur. Et l'idée après, c'est tout doucement de lâcher le cadre. Et le cadre permet aussi la rencontre. Quand on ne se connaît pas et qu'on n'a pas passé trop de temps avant l'interview. Et après, effectivement, si on arrive à sortir du cadre pour être un peu hors cadre, eh bien, je trouve que c'est aussi intéressant. Et alors, je ne sais pas s'il y a une technique, une méthode, mais pour moi, la méthode, elle se fait grâce, j'ai envie de dire, à des relations quand on est en interrelation et qu'on est dans cette véritable écoute. Cette écoute, en fait, elle garantit la confiance, le rire.
2: Mmh. On n'attend pas quelque chose de la personne. Il n'y a pas une quête sous-jacente de notre part, en tout cas. Et c'est comme ça qu'on aime partager aussi, en se disant, bah, la radio, c'est ça, c'est le partage avec qui veut, le monde. En prison, une personne va rêver sur l'envie de quelqu'un qui donne envie, justement. Et c'est ça, c'est une transmission de l'envie. Qu'est-ce que tu as fait ? Qu'est-ce que tu as sacrifié pour ton envie ? Comment tu t'es organisé dans ton chemin de vie pour justement ton envie ? Celle qui est essentielle. Voilà. Donc c'est de l'humain. De l'humain.
1: Une respiration.
2: Aussi.
1: Une envie entre deux envies. En suspens.
2: Eh oui.
0: Pour celles et ceux qui nous écoutent, pour bien qu'ils comprennent, en fait, tu leur proposes de jouer près et du coup, de là se découle l'interview.
1: C'est ça. Et je personnalise en fonction de ce que je capte chez la personne, des infos très factuelles et des choses un peu plus, on va dire, en mode autre, quelque chose qui nous échappe. Et c'est là-dessus que je me fie. Et voilà, mais c'est vrai qu'au départ, il y a le jeu, avoir envie, et je me base là-dessus.
0: En fait, c'est un super plateau, hein, ce jeu-là, il y a plein de cases colorées. C'est toi qui l'as créé, ce jeu ?
1: Alors, c'est moi qui l'ai créé, avec le soutien et l'inspiration de Frédéric Cocolt. Et toute la matière de ce jeu est issue de la récolte de paroles que nous avons... effectué en prison, dans maisons de retraite, dans des IME, des écoles, dans l'espace public. Trois petits points.
0: Effectivement, on peut voir qu'il y a des cases avec des points d'interrogation, des étoiles, des yeux, des bateaux, un cœur, une bombe, une enveloppe. Et du coup, tout ça, est-ce que c'est votre médiateur à libérer la parole ?
2: C'est ta façon d'être, la façon d'être de Delphine, non pas forcément l'image, parce que l'image, quelque part, limite justement à ce que l'on voit, alors qu'en définitive, la sensation, la voix, l'attention, c'est là où se déclenche le truc. Alors effectivement, Il y a un côté visuel, mais quand on est dans cette forme d'écoute, en définitive, le plateau n'intervient quasiment pas. C'est vraiment l'imaginaire, le son, et non pas l'image. C'est pour ça que j'aime la radio, parce que justement, elle ne nous limite pas à une image.
0: Allez, pour que nos auditoristes fassent une petite idée, on va écouter un extrait du portrait Sacha, le chaman.
3: Ça durera longtemps ?
4: Ah bah la nature, ça dure depuis avant même que toi et moi en soient là. Tu vois.
3: Et votre façon de vivre ? Hein ? Est-ce qu'elle durera longtemps ?
4: Dans 100 ans, on sera tous morts.
5: Une jeunesse comme ça, ben vous savez, c'est une honte, moi je dis.
6: Pourquoi ?
5: Ben parce que c'est des crasseux. Moi je les raserai. Moi je les raserai. Je les raserai à 00.
7: Que pensez-vous des hippies, monsieur ?
8: C'est très bien. Ils sont bien gentils tous et très polis.
7: Vous ne les trouvez pas trop sales ?
8: Pas du tout.

0: Dans quelle énergie te sens-tu?
1: Moi, je me sens... Oh oui, excité, oui. Ça dépend de quelle notion d'excitation on parle. L'excitation de la curiosité, peut-être. Être excité, d'être... de pas savoir. Parallèlement à ça, moi, je suis plutôt... Je suis assez hyperactif. Enfin, je suis même pas assez hyperactif. Je suis carrément hyperactif. Et je suis excité par beaucoup de choses. C'est-à-dire que je sais déjà d'avance que j'aurai pas assez d'une seule vie pour faire tout ce que j'ai envie de faire.
2: Mais qu'est-ce que...

0: Et depuis que je suis arrivé là aussi, j'enseigne et c'est quelque chose, j'aurais jamais pensé que ça me plairait à ce point. Je savais que ça m'intéressait, c'est pour ça que je l'ai fait, mais je pensais pas que ça m'apporterait autant. Mais ils m'apprennent plus que ce que moi je leur enseigne en fait. J'ai l'impression d'être un peu un cuisinier, je leur cuisine des respirations, je leur cuisine des vocalises. Parfois ils aiment pas. J'aime bien quand ils aiment pas. J'aime bien quand ils aiment pas parce que...
1: Là, on a écouté un extrait de Sacha le chaman. Votre réaction, là, un peu à la réécoute de ce portrait, c'est le premier qu'on trouve sur votre site. Je ferai du coup une écoute du dernier. C'est plutôt intéressant de voir un peu. Et je vois quand j'ai écouté un petit peu quelques portraits, il y a beaucoup de jeux avec. Il y a de la musique qui arrive, et puis après, il y a des extraits de voix, et puis après, on retrouve la voix de l'interviewé. C'est des effets que vous aimez bien apporter justement sur vos podcasts.
2: Ben disons que c'est le déclic, la fantaisie, le plaisir de se dire, comme on vient de l'entendre, j'en ai passé d'une vie, et puis de se dire, bah tiens, il y a un morceau qui dit peut-être, je sais pas quoi faire, prendre le contre-pied, enfin voilà, pour que un mixage, pour que dans le mixage je m'y retrouve et que je prenne du plaisir, eh bien effectivement, j'agrémente d'ambiance. Et ce qui peut-être permet de ne pas s'ennuyer ou de mettre un peu plus le doigt, l'accent sur le propos. Alors j'espère y arriver en tout cas, et que quand on écoute les portraits, ça fonctionne.
1: Oui, ça vient illustrer un peu les propos, ça amène l'auditeur ou l'auditrice dans voilà. Son propre imaginaire, et ça vient soutenir, et ça évite des tunnels de voix et d'interviews qu'on évite de toute façon en radio. Le mixage, justement, à quoi tu fais attention, Fred, pour rester dans la parole authentique de l'interviewé ? Et est-ce que pour toi, c'est un des moments les plus créatifs que tu peux avoir en radio ?
2: Ah bah oui, complètement. C'est le moment de la grande création pour moi, là où je ris tout seul de mes audaces, de mes, comment dire, du propos qui doit rester intelligible ou redevenir intelligible, parce que, comme Sacha le disait, je suis un hyperactif, mais un hyperactif, ça part dans tous les sens. Donc ce qu'il dit là, il peut être en rapport avec ce qui est à la fin et faire des ponts. Donc oui, c'est l'instant le plus créatif pour moi de ce travail en définitive.
1: On va s'écouter du coup un autre extrait.
3: Ma mission, c'était de réussir mon couple et de m'occuper de mes enfants, de réussir une vie de famille.
4: Moi, j'ai plus l'impression d'être là pour écouter.
5: Peut-être même, j'irai un peu loin, mais de dans quoi que je fasse, pouvoir être en lien avec la nature.
6: C'est d'être bien ici-bas et puis de faire le bien autour de moi. Et puis que les gens soient... Que les gens prennent... Qu'ils soient bien, quoi. Qu'ils prennent du bon temps.
7: Mais, néanmoins, je continue toujours cette recherche intérieure.
8: Moi, je suis né dans une famille de paysans et j'étais très tôt attaché à l'agriculture et un passionné de nature. Et donc...
9: Si je le savais...
1: Est-ce que vous pouvez nous rappeler le contexte justement de ces prises de son ?
10: Oui, c'est pour le projet Potin Magnétique. Donc, on est toujours là en Alsace et à Kaysersberg, où il y avait une volonté de politique culturelle et de démocratie.
2: À l'époque.
10: Voilà, avec un maire... qui était engagé et pour qui la culture devait être gratuite pour toutes et tous. Et dans le cadre d'un événement artistique, le Réveil des Pierres, nous étions sollicités d'année en année, chaque année, pour imaginer ensemble ce festival avec aussi bien d'autres artistes. Et j'ai effectivement fait une récolte de paroles autour du potin, que j'ai appelé le potin magnétique. Et l'idée, c'était de rendre pareil, de partir d'un potin. Un potin qui court dans un village, un bruit de village. Kaysersberg, c'est une ville de, que je ne me trompe pas, je dirais 3500 habitants. Et il y a des potins qui courent. Et du coup, j'ai collecté les potins. Et je suis allée voir les gens. Et je les ai fait un peu cheminer sur leur potin intérieur, comme la vache qui rumine son potin. Et ça a donné lieu voilà, à cette récolte de paroles qui, pour le coup, a été mise en musique par un créateur, un compositeur, Jim Petit, qui est compositeur et à Mittlar, un tout petit village. Et cette exposition, c'était une installation dans l'espace public. Et ensuite, nous sommes allés à Strasbourg pour présenter cette installation avec une structure en châtaignier et sur lesquelles toutes les paroles avaient été installées. Et les gens pouvaient... C'était un parcours à nouveau...

0: Et puis, comment vous trouvez justement les personnes à qui vous avez envie de jouer, d'interviewer, de récolter la parole? Parce que là, il y avait Sacha qu'on a écouté tout à l'heure. Il y a un autre portrait qui s'appelle La soupe aux choux quantiques. Le portrait de Françoise Ségon, un portrait de Jean-Jacques Anjalbar. J'invite nos auditeuristes justement à aller sur votre site pour les retrouver. Comment on trouve les gens? Est-ce que les gens viennent à vous? Est-ce que vous allez vers les gens? Comment vous les choisissez? Est-ce que c'est eux qui choisissent? Comment ça se passe?
1: Le hasard des rencontres et surtout l'échange que l'on peut avoir justement au gré du hasard, et je pense qu'il n'y en a pas en réalité. Donc de fait, si ces gens nous donnent envie dans leur histoire, dans leur comportement, on se dit là on a quelque chose à partager. On reconnaît l'individu comme étant bienveillant, bon et intéressant pour les autres, pour tout le monde. C'est de là que ça peut fonctionner. C'est un ami qui me dit « Oh tiens, Jean-Noël Coiffard, radiesthésiste, agriculteur ruiné dans les années 95, qui vit dans sa voiture. C'est un personnage complètement incroyable, un parcours de vie exceptionnel. Il est toujours vivant. » Il aurait pu se suicider, il aurait pu... Bref, voilà, donc c'est vraiment tout simple. Hein. Paulina, tu seras notre prochain portrait, puisque tu nous donnes envie. Voilà, c'est à partir de là, tout est simple. Hein. Donc on cherche pas. On cherche pas.
2: La rencontre, elle se définit par un regard, une voix... Et un environnement aussi. Je me souviens d'avoir rencontré Paul. Alors, je vais peut-être écorcher ton prénom. J'en connais pas beaucoup. Paulina. C'est bien comme ça. Et on s'est rencontrés. Et je pense que nous allons garder un lien. Et tout doucement, je vais m'inspirer de ce que tu m'évoques. Ta voix, alors ce qui est bien avec la radio, c'est qu'on ne te voit pas, mais peut-être que tu es une personnalité publique. Beaucoup de gens mettent un visage sur ta voix, ou pas? Non, d'accord. Elle me fait non du doigt. Et toi, j'ai envie de te poser la question, tu fais comment pour rencontrer les gens avec qui justement tu as envie de passer un petit moment et de tendre ton micro et de capter leurs paroles?
0: Alors avant de parler de moi, est-ce que vous me laissez clôturer votre interview, puis après on passe sur moi. Je voudrais vous poser justement la question à tous les deux, Delphine Schmoderer et Fred Kolkot. Qu'est-ce que représente pour vous la radio? Qu'est-ce que ça symbolise? Quelle importance ça a dans vos vies?
1: Le rêve, l'idéal.
2: Pour moi, c'est une quête, une vérité, une voix parlée, une voix qui ouvre, une voix qui fait du bien à mon cœur et des gens que j'ai envie de rencontrer, même si je ne les rencontrerai jamais. La radio, c'est mon meilleur allié, partout, tout le temps, le plus souvent possible.

0: Et c'est pour moi quelque chose de beaucoup plus important que la télévision, le petit écran. J'ai de la chance d'avoir été accompagnée par l'Onde FM, par des émissions qui m'ont marquée. Et c'est quand on connaît ça, en fait, chez moi, ça a démarré très tôt, très enfant. Quand j'étais, pardon, enfant, à la maison, chez mes parents. Je viens de Colmar. Et nous avons Radio Suisse Romande, Couleur 3, qui est une radio incroyable. Il y a des radios allemandes, des radios françaises. Et du coup, dans ce melting pot, moi, en fait, j'ai voyagé. Voilà, pardon, le voyage sonore.
1: Ouais, c'est du voyage, oui. Mais même quand à l'époque j'écoutais Macha Béranger après minuit, je me disais, mais c'est extraordinaire quand même d'être aussi généreux, d'être capable d'écouter n'importe qui, n'importe quoi, et d'en faire quelque chose de bon et de beau et qui fait rêver. Voilà, c'est vrai qu'il y avait de superbes émissions dans les années 80, ça parlait vrai. Et ça marque, effectivement, ça marque. Donc être dans cette veine-là, bah oui, c'est le rêve, quoi. Tu poursuis l'aventure.
0: C'est aujourd'hui, c'est aussi pour moi la radio un acte militant et
1: Eh
0: engagé.
1: oui, eh oui.
0: Et avec les temps qui courent, quand même, par rapport à cette question de la culture, de la démocratisation artistique et culturelle, où on sait qu'il est nécessaire que les politiques s'engagent aussi et que ça relève vraiment d'un questionnement politique et vital, et que toute cette culture et ce mouvement artistique, il vient aussi nourrir l'homme, la femme, nos cœurs, nos âmes. Et c'est une véritable nourriture. Du coup, je trouve que ça devient même presque thérapeutique de pouvoir, quand on se couche seul et qu'on s'endort seul, parfois pour des gens qui peuvent aussi se sentir seuls, être accompagnés avec bien sûr un bon livre, mais une belle émission, une voix, et ben on se sent moins seul. Et ça aussi, c'est important.
2: Eh bien, Delphine Schmoderer, merci d'être venue parler radio et nous faire partager Avoir envie en podcast. Merci d'être venue nous parler de la radio. Merci à toi. Merci à Fred Cocolte également. Merci d'être venue nous partager justement ta passion de la radio. Je rappelle que pour écouter Avoir envie, installation sonore et visuelle, ou juste Avoir envie, je ne sais pas comment vous l'appelez, juste Avoir envie, c'est ça?
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loi-là qui interdit le mariage précoce. Dans le cadre de ces filles qui sont inaccessibles quand elles sont mariées, nous devons faire ce travail de base qui est de voir les filles, de les sensibiliser elles-mêmes d'abord. Sensibiliser les parents, sensibiliser les communautés, tous ensemble parce qu'il y a un travail d'ensemble qui est là. C'est une chaîne, quand on coupe un maillot,

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Bon, combien alors? Oh putain les mecs, eh, on a fait 2 minutes 4 et le format c'est 2:30, 2:40. Eh, faut qu'on y retourne, ok? Allez, 3, 4.

0: Ils sont pires que les nazis, c'est des Américains. Ouh. Stop, stop.
1: Eh putain, eh, 2 minutes 52.

Eh bien, le bonjour, bonsoir à toutes. Aujourd'hui, Radio Albigès a installé son studio mobile au marché des producteurs du pays, au Castelviel à Albi. Une émission enregistrée donc le jeudi 11 septembre 2026 pour donner la parole à celles et ceux qui font vivre ce marché.

Et dans cette émission, nous recevrons en seconde partie deux producteurs locaux, Samuel Paulin, paysan boulanger, qui nous parlera de sa production locale et de sa ferme basée à Pigozon, et puis Laurent Velten, habitant du quartier du Castelviel, mais aussi apiculteur avec un H, dont les ruches sont installées tout à côté d'ici à Canavière.

0: Allez, Radio Albigès, au marché du Castelvel à Albi, une émission préparée et organisée avec l'aimable participation de la ville d'Albi. Et pour commencer, j'ai le plaisir d'accueillir au micro Geneviève Marty, conseillère municipale à la ville d'Albi, déléguée au marché. Geneviève Marty, bien le bonjour.
1: Bonjour.
0: Et nous accueillons aussi Audrey Jorgui, conseillère à la Chambre d'agriculture du Tarn, animatrice du réseau Bienvenue à la ferme. Audrey, bonjour.
2: Bonjour.
0: Alors, la mairie d'Albi et la Chambre d'agriculture qui organise ce marché des producteurs en collaboration. Et pour commencer, Geneviève Marty, nous sommes aujourd'hui donc au marché des producteurs du Castelvel. Ce n'est pas le seul marché de plein vent à Albi. Il y en a 5. Mais quelle est la spécificité de ce marché?
1: Ce marché se tient chaque jeudi de 16h à 20h sur la halle du Castelvel. Il constitue le seul marché hebdomadaire de ce type dans le département.
0: Alors, ce marché, il réunit pas mal de producteurs d'ici et d'ailleurs, on peut dire?
1: Alors, le marché accueille aujourd'hui une trentaine de producteurs. Ce sont principalement des gens qui habitent soit sur la commune d'Albi, soit dans les communes aux alentours. Et on se limite à un maximum de 60 km.
0: Alors, on ne pourra pas tous les accueillir au micro, mais on peut les voir autour de nous. Il y a du miel, de la viande, il y a des légumes, il y a pas mal
1: du
0: fromage. Il y a vraiment tout ce qu'il faut pour encourager les habitants, les albigeois, à consommer local.
1: Effectivement, c'est un enjeu économique parce que nous faisons travailler des gens du coin et nous avons des producteurs qui sont sur la zone de Canavière. Nous avons des producteurs dans les légumes et nous avons bientôt nous allons avoir un apiculteur qui va venir ici sur le marché. Et puis ensuite, vraiment, c'est tout le coup. Et nous travaillons évidemment avec la Chambre d'agriculture que je remercie de travailler avec nous. En fait, nous sélectionnons
0: les producteurs.
1: Les producteurs qui viennent ici. Mais par contre, c'est la Chambre d'agriculture qui nous dit lesquels on prend ou pas, parce que c'est eux qui vérifient que ce sont vraiment des producteurs.
0: Alors Audrey Jorgui nous en dira un peu plus après sur cette collaboration. Mais je crois que savoir ce marché, il s'inscrit aussi dans un projet politique de la ville d'Albi à travers un plan alimentaire territorial. Est-ce que vous pouvez nous en dire un peu plus?
1: Oui, ce marché s'inscrit dans le cadre du plan alimentaire territorial dont l'un des objectifs est la relocalisation de l'agriculture et de l'alimentation. À titre d'illustration, la ville d'Albi a accompagné à proximité immédiate l'installation de maraîchers bio, comme je vous disais tout à l'heure, sur la zone de Canavière. Ces actions s'articulent dans une même logique de politique alimentaire territoriale.
0: Je crois qu'il y a aussi un lien avec la cuisine centrale.
1: Alors la cuisine centrale, oui, effectivement, nous achetons des produits aux producteurs qui sont dans le coin, mais nous ne travaillons pas exclusivement avec eux, mais quand ils ont du surplus, effectivement, nous leur prenons.
0: Très bien, merci beaucoup. Audrey Jorgui, c'est donc vous qui êtes conseillère à la Chambre d'agriculture du Tarn. Avant de parler de cette collaboration, vous pouvez nous présenter, pour ceux qui ne connaîtraient pas, la Chambre d'agriculture du Tarn?
2: Oui, bien sûr. Alors, la Chambre d'agriculture du Tarn est un établissement consulaire qui est le porte-parole des intérêts du monde agricole et rural. Et elle a également un rôle d'intervention en apportant des services aux agriculteurs et aux différents partenaires.
0: Comme la ville d'Albi, avec qui vous organisez ce marché en collaboration. En quoi consiste cette collaboration?
2: Alors d'abord, en effet, je remercie la ville d'Albi pour sa confiance. Lorsque le plan alimentaire territorial s'est construit, la ville d'Albi a souhaité valoriser les producteurs locaux en priorité. Et donc, elle a identifié la Chambre d'agriculture comme un partenaire possible et fort afin d'atteindre cet objectif. Et la particularité de ce marché-là, en fait, c'est que nous, on va pouvoir appuyer la mairie en termes de recrutement de producteurs, de validation des productions qui sont proposées sur le marché, puisque la promesse de ces marchés-là est d'avoir en face de soi un producteur qui ne fait pas de revente et qui pourra ainsi parler de son savoir-faire, de son éthique et de ses modes de production. Donc la collaboration, elle est très étroite et c'est vrai, c'est très intéressant de pouvoir travailler avec la ville d'Albi en ce sens. On va à la fois travailler sur la gamme de producteurs en amont, mais on travaille en partenariat avec la ville également sur la communication, puisqu'on a donc un marché hebdomadaire qui nécessite une dynamique de communication régulière et récurrente sur l'année, avec des événements phares à travers 5 soirées festives.
0: des soirées qui sont déroulées cet été, dont la prochaine se déroulera en octobre, si je ne me trompe pas. Donc on parle de marché des producteurs de pays. C'est une sorte de label de marque.
2: Exactement, c'est tout à fait ça. C'est une marque qui appartient donc au champ de l'agriculture et qui s'encadre d'une charte qualité pour donner cette promesse auprès des consommateurs. Et donc on vient apposer le label sur des marchés lorsque des communes souhaitent avoir cette démarche qualité partenaire avec nous.
0: Quand on parle de producteurs de pays, il y a des obligations, des conditions à remplir pour être producteur de pays ?
2: Alors, dans le cadre des marchés labellisés, nous, on va vérifier en effet que la personne est bien productrice, qu'elle vend ses produits et qu'elle a même d'en parler et d'expliquer sa façon de travailler. Au-delà de ça, il y a des dynamiques plus territoriales et locales, comme à Albi, où on peut avoir des rayonnements de prospection qui sont plus restreints. Sinon, le critère pour rentrer sur ces marchés labellisés, c'est être producteur, maîtriser son produit de A à Z et le proposer aux clients.
0: On le voit, on l'a vu tout à l'heure, vous les connaissez, ces producteurs, vous les rencontrez régulièrement, on voit qu'il y a un lien qui s'est tissé entre vous et ces producteurs de marché.
2: Oui, bien sûr, la réussite d'un marché labellisé, de toute façon, c'est que tous les acteurs soient partenaires et que chacun puisse œuvrer dans le même sens. Donc producteur, mairie, champ d'agriculture, on est tous dans la même direction et en effet, il y a des liens humains, bien sûr, qui se créent au-delà des liens professionnels.
0: C'est pareil pour le public qui vient à ces marchés, l'intérêt c'est de pouvoir prendre le temps de discuter, de comprendre les processus de fabrication de tous ces beaux produits locaux.
2: Totalement. La charte, en fait, elle induit un contact avec beaucoup de producteurs lorsqu'on est sur un marché. Le fait qu'il n'y ait pas de revente, chacun valorise que son produit. Et donc, une personne qui veut faire ses courses pour la semaine va aller sur chaque stand. De la même manière, sur des soirées festives, afin de composer un repas familial, on va aller chercher plusieurs assiettes. Et ça crée ce lien entre les producteurs et les consommateurs qui est si précieux. Et en effet, il y a beaucoup de fidélité des consommateurs qui viennent sur ces marchés-là parce qu'ils connaissent le producteur, ils découvrent sa façon de travailler et ça crée beaucoup de liens sociaux également. Au-delà du volet économique, il y a un fort lien social à travers les marchés labellisés.
0: Donc labellisé marché de producteurs de pays, puis il y a une autre marque qui s'appelle Bienvenue à la ferme, vous pouvez nous la présenter ?
2: Oui, bien sûr. Alors Bienvenue à la ferme, c'est le premier réseau national d'accueil et de vente à la ferme. Et en fait, l'objectif, c'est de valoriser la vente et les activités expérientielles sur les exploitations. Et dans le volet vente de produits fermiers, on retrouvera les marchés. Donc Bienvenue à la ferme, c'est un label qui labellise les exploitations avec la petite fleur. Et les marchés de pays, c'est un label qui labellise le lieu de vente dans son enceinte.
0: Merci beaucoup, Audrey Jorgui, donc de la Chambre d'agriculture. Geneviève Marty, avant de vous laisser, quelles sont vos habitudes ? J'imagine que vous les fréquentez assez souvent, ces marchés de plein vent. Est-ce que vous avez, vous aussi, vos petites habitudes ?
1: Alors, oui, effectivement, les marchés de plein vent, je suis tout le temps le samedi, parce qu'il faut savoir aussi que nous avons plusieurs marchés. Nous avons le marché couvert, qui est du mardi au dimanche. Nous avons ensuite le mardi le marché bio, à la
0: place Fernand-Pelloutier.
1: Nous avons les marchés du jeudi, donc ici, et nous avons les marchés le samedi, place Pelloutier, la Madeleine et place de la Cathédrale.
0: Place de la Pile.
1: Place de la Pile, c'est ça. Donc effectivement, je suis pratiquement chaque fois sur les marchés et j'achète des produits sur le marché. Mes petites salades, mes tomates, J'achète tous les produits sur les marchés, oui, effectivement.
0: On a passé un été caniculaire, ça a été dur pour tout le monde. Je pense, quel est votre bilan, votre retour sur cette saison estivale ?
1: Alors, dans l'ensemble, les marchés ont bien fonctionné. Effectivement, il a peut-être manqué un petit peu de monde vu la chaleur, mais dans l'ensemble, les producteurs ont bien travaillé. Les marchés gourmands que nous avons mis en place le mardi ont bien fonctionné aussi. Là, c'est pareil, nous travaillons le plus possible. Alors, il y a des revendeurs, certes, mais quand on peut prendre des producteurs, on les prend et on favorise tout le temps les gens du coin. Mais là, dans l'ensemble, la saison a été bonne. La saison a été bonne.
0: Audrey Jorgui, même question pour vous, un retour déjà sur la saison estivale et puis vos petites habitudes.
2: Alors j'aurai un retour un tout peu plus modéré parce que nous on n'accompagne que des marchés du soir, excepté ce marché particulier du Castelviel qui est hebdomadaire et qui se tient en fin d'après-midi. Et sur les marchés festifs de fin de journée, on n'est pas équipé par une protection telle qu'au Castelviel déjà, donc les producteurs sont souvent plutôt exposés au soleil. Donc ça a été assez difficile sur le point, on va dire, humain et au niveau du matériel. Donc on a eu une fréquentation relativement basse en juillet avec un rebond en août, un petit peu comme on a l'habitude de le savoir. Après, ce ressenti sera affiné par le bilan qu'on va faire auprès des producteurs qui nous répondent en ce moment même sur leur retour personnel.
0: Ok, concernant vos petites habitudes, on imagine que vous fréquentez vous aussi pas mal les marchés albigeois.
2: Oui, alors je suis très engagée sur les marchés albigeois puisque les produits sont tellement bons que c'est quand même un régal, il ne faut pas se voiler la face de venir travailler dans cette ambiance-là et de manger de bons produits, déguster assiettes fermières et également l'ambiance musicale des soirées festives. Donc j'avoue que c'est un plaisir de travailler dans ces conditions.
0: Merci beaucoup donc Audrey Jorgui, conseillère à la Chambre d'agriculture du Tarn et animatrice du réseau Bienvenue à la ferme. On vous souhaite une bonne continuation.
2: Merci.
0: Et puis merci beaucoup donc Geneviève Marty, conseillère municipale déléguée au marché. Merci beaucoup.
1: Merci à vous.
2: Merci.
0: Allez, on continue en musique avec un groupe occitan, c'est le groupe Dubartas qui nous chante Plantarem des Pastèques.

0: du Bartas sur les ondes de Radio Albigès. Une belle chanson en occitan. Et pour ceux qui n'auraient pas compris, on vous invite à aller prendre des cours d'occitan au Centre culturel occitan de l'Albigeois. Radio Albigès est toujours installé au marché des producteurs de pays qui a lieu tous les jeudis sous la grande halle du Castelviel à Albi. Et on a le plaisir maintenant de recevoir deux de ces producteurs. On a avec nous Samuel Paulin. Samuel, bien le bonjour.
1: Salut.
0: Donc tu es paysan boulanger, tu nous parleras tout à l'heure de ta production locale et de ta ferme basée à Pigouzon. Et puis on est en compagnie de Laurent Velten, Laurent Plalwounsoun.
2: Bonjour.
0: Donc toi tu es habitant du quartier du Castelviel, mais aussi apiculteur avec un H, installé tout à côté sur les terres de la mairie à Canevières. Et tu es aussi artiste musicien de la compagnie La Petite Abeille qui est basée dans le quartier du Castelviel. Laurent et Samuel, vous avez tous les deux un point commun, c'est que vous avez tous les deux fait une reconversion. Tout d'abord, Samuel, comment ça s'est passé pour toi ?
1: Moi, j'étais à l'étranger, donc j'étais au Québec pendant plusieurs années. Et donc, je viens de famille agricole. Je n'avais pas prévu de reprendre la ferme, mais... les années passant, je me retrouvais souvent à bosser sur des fermes, à revenir régulièrement. Puis je me suis mis à rêver un projet agricole. Et donc j'ai décidé de revenir dans le Tarn, à Pugouzon, sur la ferme familiale. Donc j'ai repris un parcours, j'ai refait un BTS agricole. Et suite à ça, je me suis installé, je me suis formé. Et j'ai pris passion à cause d'un voisin, de Jean-François Roch. Du coup, je suis allé chez lui, j'ai appris la farine, le pain. J'ai découvert ça là-bas. Et suite à ça, donc, j'ai décidé de faire ça, de m'installer comme ça. Et donc, je me suis installé sur la ferme familiale. Mon père partait à la retraite. Et il y avait mes oncles aussi. Donc, la ferme a été scindée en plusieurs fermes. Et donc, voilà, suite à ça, je me suis installé. Et ça fait depuis 2020. Donc, ça fait 6 ans que je suis installé. Voilà.
0: Donc, un BTS agricole à côté, à Fond-Labourg ?
1: Je suis allé à Brins.
0: À Brins, oui.
1: Ouais.
0: Et pourquoi le pain ?
1: Pourquoi le pain ? Bah, donc, je faisais déjà du pain, j'avais des colocs, je faisais déjà des briques de pain à Montréal quand j'y étais. On faisait déjà du pain, j'aimais ça. Et en revenant, en fait, c'est plutôt le lieu qui m'a... Donc, j'aimais ça, mais c'est aussi le lieu qui m'a dicté l'espace. Parce que chez nous, donc, on a une ferme où on peut faire pousser du blé. Donc, c'est des terres à céréales. Et en allant chez le voisin, donc chez Jean-François, j'ai découvert donc le principe des moulins pour faire la farine. Et j'ai adoré l'idée. Je trouvais vraiment très très cool l'idée des moulins qui sont donc fabriqués dans le Tarn, les moulins à strier. Et donc voilà, j'ai découvert ça. Donc avec un moulin, on peut écraser du blé, de l'épeautre, du seigle, de la lentille, du pois chiche. On fait tout type de farine. Et à partir de tout type de farine, on peut faire tout type de fabrication, pain, gâteau, en tout genre. Et donc c'est vraiment là où j'ai adoré ça. Et donc, j'ai commencé à faire ça. Après, je me suis lancé. J'ai commencé avec un petit four, du petit matériel. Et peu à peu, après, ça a pris de l'ampleur. Et maintenant, voilà, je suis bien équipé avec mon matos à la ferme. Et je fais tout sur place aussi, sur tout ça qui est cool. C'est pouvoir mener la production de A à Z, d'être maître de toute la chaîne, quoi.
0: Tu es donc paysan ?
1: Oui, c'est ça, oui. À la base, je suis agriculteur. Donc, voilà, donc je produis mes céréales en bio. Moi, je ne mets donc... En bio, on ne met ni phyto, ni engrais. Enfin, je ne mets pas d'engrais en plus. Je sème avec des rotations, donc il y a un mélange de blé, donc de graminées, de légumineuses, donc de la luzerne, du trèfle, de la protéagineuse, j'ai des févroles. Et je fais aussi du tournesol avec lequel on fait de l'huile aussi. L'idée, c'était l'autonomie, d'être autonome, de valoriser tout ce qu'on produit pour être maître de son produit à la fin. Et tout est vendu en circuit court sur les marchés. Donc le foin serait à des éleveurs. Le son que vous avez après avoir fait la farine, c'est pour, pareil, de l'élevage. Et le grain et la farine, moi, je m'en sers pour transformer, quoi.
0: Et donc, on te retrouve tous les jeudis sous la halle

0: Donc peut-être une petite dédicace, je suis fier de livrer les Picuriens aussi, voilà, qui font leur pain en farine.
1: Donc
0: voilà.
1: Tous tes produits sont made in Aki, comme on dit chez nous en Occitan. Tu proposes ta propre meule aussi qui est made in Aki, puisqu'elle est faite, je crois, avec des pierres du Tarn.
0: Oui, les meules, donc c'est des meules, granit du Cidobre, qui ont été taillées donc, dans le Cidobre à côté de Castres. Et le menuisier charpentier qui m'a fait le moulin, il est vers Penvaou, il s'appelle Robinson Tilly, voilà. C'est un autre personnage qui fait des... C'est les moulins du bon sens. Et c'est inspiré de la ligne des Astriers. Voilà, c'est dans la continuité. Et donc, c'est pareil, c'est du bois local. Et c'est un fonctionnement mécanique simple. Utilisé dans le coin.
1: Et
0: voilà.
1: Donc, ce sont des artisans qui, comme toi, perpétuent des savoir-faire ancestraux.
0: Oui, tout à fait, ouais. Oui, c'est le principe, hein. On reste toujours dans la même économie circulaire locale, en essayant d'utiliser de la matière du coin et en gardant des principes locaux, voilà.
1: Tu parles d'économie circulaire, on peut parler d'économie sociale et solidaire aussi, puisque je crois que tu partages tes lieux, mais aussi ta meule et ton fournil, c'est bien ça?
0: Alors je partage la boulangerie, le fournil et loué, puisqu'en fait, donc voilà, avec les années, j'ai fait plusieurs fournils, j'ai fait plusieurs étapes, et donc j'ai fait un fournil final que j'ai construit sur la ferme, et ce fournil, qui est assez fonctionnel et spacieux, permet d'accueillir plusieurs personnes à différents moments. Donc moi, je fais le pain 2 jours par semaine, mardi et jeudi. Et les autres, vu que le four, c'est un four à bois, donc il est chaud, il a de l'inertie, on a des locataires qui viennent après louer le fournil. Donc on a une rotation de plusieurs boulangers qui, pareil, eux, ne souhaitaient pas forcément être propriétaires, qui préfèrent être locataires. Donc ils arrivent, ils utilisent l'espace. Il y en a à qui je vends la farine, d'autres qui ont leur farine aussi, qui la produisent. Et donc voilà, ils viennent faire leur pain et ils vendent dans leur circuit à eux, pareil, un circuit court et local. Hein. Donc c'est des collègues en fait, on est amené à se remplacer. Voilà, j'avais Ariane qui m'a, par exemple, au mois d'août, j'étais pas sur le marché de Castelviel, qui m'a remplacé par exemple. Donc on se donne la main aussi, et on s'entraide, ça nous aide à pratiquer la profession aussi ensemble.
1: Ouais, justement, comment tu la vis, cette profession de paysan boulanger? On est dans un pays quand même qui aime le bon pain, et on voit quasiment tous les ronds-points fleurir quasiment chaque jour de nouvelles chaînes de boulangeries, peut-être industrielles. Est-ce que c'est facile d'être paysan boulanger à l'heure actuelle en France?
0: Bon, je dirais chacun a une préférence pour certains pains. C'est sûr que nous, on reste sur du pain à l'ancienne, au levain, avec des fermentations plutôt longues. L'idée, c'est que ce soit digeste, que ce soit, pour les gens qui auraient des problèmes d'estomac notamment, et que ce soit sain et pérenne, puisque pareil, c'est en blé bio, souvent c'est des variétés avec quand même moins de tenue ou moins de gluten. Et moi, je considère que voilà, c'est le client qui choisit qu'est-ce qu'il a envie de consommer. Nous, on essaie de produire ça, on a un bon retour, les gens sont contents, ils apprécient ce qu'on fait, donc on est super contents, ouais. Et voilà, on essaye de faire marcher ce réseau. En fait, on renforce surtout le réseau parce qu'on est de plus en plus de paysans boulangers. Je pense qu'il y a des boulangers qui connaissent aussi ça, la contrainte qui s'installe avec des farines bio. Et je pense que y a encore une carte à jouer, puisque c'est ça, il y a les gros industriels qui font souvent du pain donc industriel, donc de la baguette blanche en général. Et après, les artisans pour se démarquer, je pense que c'est un bon créneau. De faire du pain bio au levain avec des farines locales, puis c'est super résilient, quoi. Je veux dire, vous avez le blé qui pousse là, vous avez le moulin qui est à côté, vous avez tout qui est là. C'est historique, c'est dans la culture et la tradition. Donc après, c'est sûr que oui, non, il y a beaucoup de grosses boulangeries industrielles qui se montent. Je suis pas forcément je valide pas forcément, mais chacun fait ce qu'il veut, donc voilà.
1: Merci. Avant de terminer, on va parler charpente.
0: Oui,
1: c'est un beau t-shirt. La charpenterie.
0: C'est ça, c'est la Carpenteria. Donc on a aussi sur la ferme, le dernier point, c'est qu'on a un artisan qui s'est installé, qui s'appelle Mario Conti. Donc voilà, je fais un peu sa promo parce que donc, c'est un compagnon charpentier. C'est un genre de Jedi de la charpente très fort, voilà, qui fait des constructions bois notamment. Et cette année-là, il a fait sa maison et on lui a fait des bottes avec la paille du blé. On a fait des petites bottes en paille qu'il s'est servi donc, pour isoler sa future maison. Et il est vraiment incroyable. Moi, on a fait des travaux. J'ai vu souvent régulièrement bosser. Je suis fasciné. Et donc, voilà, j'en fais sa promotion parce que je trouve ce qu'il fait, c'est vraiment du traditionnel avec du bois local. Pareil, qui récupère dans des scieries respectueuses des forêts et pour des rendus vraiment que... franchement, on voit pas ça ailleurs, quoi. C'est vraiment de l'artisanat pur bloc, quoi. Donc, voilà, c'est la Carpenteria.

0: Mario Conti.
1: Super, merci beaucoup Samuel. Avant de terminer, comment toi s'est passée cette saison estivale 2026?
0: Évidemment, grosse canicule, hein, pas mal de remises en question. Nous, les céréales d'hiver sont bien arrivées. Donc le blé, ça pousse de octobre à juillet. Donc on a quand même moissonné du blé. On a eu une année qui est moyenne mais correcte, ça va. Le blé de qualité. Après, tout ce qui est culture de printemps, par exemple le tournesol pour faire l'huile, là c'est assez minable. Voilà, tous les gens qui font du maïs ou des cultures plus printanières, ça ne vaut rien. Les soja, les lentilles, les pois chiches, tout ça. Donc il y a quand même une grosse remise en question, sachant que d'après les explications, on va de plus en plus vers des complications climatiques. Donc il y a quand même une réflexion en amont sur les cultures. Moi, j'ai pas mal d'agroforesterie, moi déjà aidé, mais là, je vais remettre une dose, je vais replanter. C'est pareil, petite promo pour l'association d'arbres et paysages Tarnais, voilà, avec qui on œuvre depuis longtemps, qui plante des haies. Donc n'hésitez pas, si vous voulez planter des arbres, contactez-les, ils font un super boulot. Et surtout, je pense, des arbres replantés. Après, je ne sais pas trop, les années vont dicter un peu la suite de la conduite, mais c'est toujours le même principe. Moi, vu que j'essaye de consommer le moins d'énergie possible, tout en plantant du grain le plus résilient possible pour que, pour ramasser, on ramasse ce qu'il y a, mais l'idée, c'est que ça ne coûte pas trop d'énergie à la base pour être sûr qu'on s'en sorte, quoi.
1: Oui, puis on pourrait parler de collaboration peut-être avec Pétaniel qui permet d'avoir des semences locales qui sont peut-être un peu plus résilientes.
0: C'est ça, ouais. Il y a pas mal de variétés à conserver et à remettre au goût du jour, je pense, parce que encore une fois, l'industrie et la norme nous amènent à quelque chose de très homogène qui n'est pas forcément bon et qui n'est pas forcément adapté au terroir. Hein, donc c'est quelque chose qu'il faut travailler et continuer à penser. Donc oui, c'est ça, à tous les acteurs, des gens qui plantent chez eux, qui retrouvent des variétés perdues ou anciennes qui ont failli disparaître, je vous invite à continuer. Et j'invite les agriculteurs à replanter aussi leur propre céréales, leur propre culture pour être autonome, quoi. Un peu loin des grands services qui, voilà, quand ça marche plus, quand le cours du blé se casse la gueule, t'es plus maître. Alors que nous, l'idée c'est de rester. En tout cas, la farine et le pain, tout le monde ne peut pas faire ça, mais dans le sens en transformation. Mais l'agriculture, ça passe par à échelle locale et une résilience. Ouais. Sinon, ça. Et voilà, on invite les jeunes à s'installer aussi. Hein. Les jeunes agriculteurs, venez, hein. On vous attend nombreux. Hein. La moyenne d'âge est en déclin, hein. Donc lancez-vous.
1: Oui, puis il y a sûrement plein de fermes, d'exploitations à reprendre. Grand merci, Père Toutaco. Donc,
0: de rien.
1: Samuel Paulin, paysan boulanger installé à la ferme de la Bourdarié. Du côté de Pigouzan dans le Tarn. On va maintenant interviewer Laurent Velten. Donc, Laurent, comment ça va?
2: Ça va bien, très bien.
1: Comme à la maison, on peut dire?
2: Un petit peu, oui, c'est ça, c'est le quartier.
1: Donc, apiculteur avec un H, on le verra pourquoi. Mais tu es pareil, toi, tu as été en reconversion. Comment et pourquoi?
2: Ouais, un peu. Écoute. Par hasard, moi j'ai un métier de géomètre en fait depuis toujours et je le suis encore à mi-temps un petit peu. Et il y a une, je sais pas moi, 8 ans, quelque chose comme ça, un petit peu plus, une dizaine d'années, je me suis mis dans un rucher école et donc j'ai découvert l'apiculture avec des anciens là, du Tarn et en fait ça m'a plu et je me suis dit que. C'était pas mal d'essayer. C'était le moment d'essayer autre chose, quoi. Et en fait, petit à petit, je me suis un petit peu installé. D'abord, on m'a prêté un bout de terrain au Jardin d'André, qui sont aussi sur le marché, là, maraîchers. Donc j'ai installé quelques ruches là, et puis 2 ans ou 3 ans, je sais plus. Et après, j'ai fait une demande auprès de la mairie pour obtenir un terrain en bas à Canavia. Et donc, la mairie et la chambre d'agriculture m'ont prêté, donc je suis sous commoda, et m'ont prêté un terrain dans lequel j'ai mis des ruches. Et depuis ce moment-là, j'ai mon matériel là-bas et je fais quelques miels là-bas. Après, je suis apiculteur transhumant, donc tout se passe pas à Canavière. Mais...
1: Canavière, voilà, c'est pour ceux qui ne connaîtraient pas, c'est tout à côté du marché du Castelviel à Albi, à quelques centaines de mètres, c'est bien ça?
2: C'est ça. C'est le Tarn, là, juste un petit peu en dessous, il fait une petite boucle. Et il y a une zone qui est inondable, en fait, qui est pas constructible et qui est assez sauvage. Beaucoup d'animaux dans la rivière et dans les arbres, là, qu'on peut observer quand on fait pas trop de bruit. Et donc, c'est un endroit qui est super chouette. pour se balader et puis pour y mettre des ruches aussi, c'est très très bien.
1: Alors justement, quelle est ta production, le nombre de ruches et le miel que tu produis ?
2: Alors moi j'ai une petite centaine de ruches. La production, tu veux dire la quantité, c'est ça ?
1: Ouais.
2: Cette année par exemple, c'est assez variable selon les années, mais là j'ai fait à peu près une tonne de miel cette année. Et les miels que je produis, alors ici ça va être miel de printemps, toute fleur, acacia, tilleul on va dire. Et après généralement les ruches je les déplace parce qu'il y a beaucoup de frelons, c'est le problème. Ouais. À lui là, il y a beaucoup de frelons et du coup je peux les amener, alors il y en a que j'amène sur la lavande, après Montauban là, je fais un miel de lavande qui est assez apprécié ici et sinon vers Alban pour du châtaignier ou, voilà.
1: Un retour sur cette saison estivale, on imagine qu'en dehors du problème du frelon, il y a eu peut-être d'autres problématiques dues à la chaleur ou à d'autres paramètres.
2: Ouais, ben, comme Samuel, j'ai vu la canicule, on a ressenti la canicule. Alors le printemps, moi je parle en termes de production de miel, au printemps c'était très bien parce qu'il a beaucoup plu cet hiver en fait. Donc le début de saison, moi personnellement j'ai produit pas mal de miel. La fin de saison c'est un peu plus compliqué vu qu'il n'y a plus d'eau depuis un bon moment. Les arbres ils sont un peu en stress, les arbres et les fleurs. Du coup pas trop de production de nectar et évidemment ben, les abeilles elles attendent. Elles attendent qu'ils fassent. Voilà.
1: Ok, donc on te retrouve quand même tous les jeudis avec ta production de miel sous l'aile du Castelviel. Et puis je crois que tu as des futurs projets justement toujours autour de l'apiculture, peut-être en milieu scolaire.
2: Alors ouais, juste je rectifie, en fait moi je suis un jeudi sur deux ici, on est ouais. Deux apiculteurs et en fait on se partage le marché, donc une fois sur deux, donc c'est un confrère à moi qui vient. Qui est là aujourd'hui d'ailleurs, c'est monsieur Loz.
1: Et qu'on salue, et le rucher de Loz, si je me trompe.
2: C'est ça, de Belbèze, je crois.
1: De Belbèze. Donc des futurs projets en lien avec l'apiculture et des ateliers dans les milieux scolaires ?
2: Oui, alors moi j'ai déjà fait ça de manière un peu informelle. Je suis déjà allé dans la classe de ma fille présenter avec une ruche, présenter un petit peu le métier d'apiculteur et la vie des abeilles. C'était une super expérience. L'année dernière, là, j'ai une classe qui est venue aussi visiter le rucher à Canavière en bas. Donc ils devaient venir à pied, en fait. C'est la classe, une classe de l'école de la Curveillère. Ils devaient venir à pied et finalement, le temps s'y est pas prêté. Donc ils sont venus en bus. Mais c'était un super moment. On a fait, donc on a divisé en deux groupes. Il y a un groupe qui a visité les ruches, un autre qui est allé faire un petit parcours botanique en cherchant des arbres mellifères dans le parc là, et c'était très très très chouette, très intéressant, un super échange avec les enfants là. Et du coup moi j'ai un peu ce projet là, j'ai envie de développer ça cette année. J'ai commencé à faire les démarches pour accueillir donc des classes, mais pas que, ça peut être aussi des groupes ou d'autres institutions, voilà. Sur le site, et puis partager un petit peu autour des abeilles, mais pas que, ça peut être aussi de la nature en général, quoi.
1: Une belle initiation à l'environnement en général, et puis les ruches, les abeilles, c'est quand même très sympa pour faire de la médiation justement environnementale, quoi. C'est une sacrée organisation dans une ruche.
2: Ouais, je sais pas pourquoi, mais en tout cas ce rapport entre l'homme et l'abeille là, il est assez fascinant, et tout le monde y est un peu, enfin en tout cas moi je vois que beaucoup beaucoup de gens sont touchés par ça. Mmh. et c'est assez facile effectivement de capter l'attention d'enfants ou d'ailleurs d'adultes autour de ça, quoi. Voilà.
1: Laurent Velten, donc apiculteur avec un H, tu peux nous expliquer?
2: C'est un petit jeu de mots anglophone, api, H-A, de P-Y, voilà.
1: Elle est aussi habitante du quartier du Castelviel, artiste musicien qui a créé récemment la compagnie de la petite abeille, qui est basée aussi au quartier de Castelviel. Tu peux nous en parler ?
2: Oui, alors là dans le quartier aussi, on a pas parlé, on a un garage qu'on a transformé en miellerie en fait. Et donc on a fait un petit peu le pari de rester. Moi j'ai le rucher donc en bas à Canavière, mon habitation ici. On s'est dit, c'est peut-être pas mal de faire la miellerie pas très loin. Et du coup, alors il y a des côtés qui sont pas très pratiques parce que pour des histoires de manutention, d'abeilles que des fois je ramène, tout ça. Mais il y a aussi un truc chouette, c'est que la miellerie, du coup, elle est en plein centre-ville et puis les gens peuvent venir de temps en temps acheter du miel. Puis ça permet de discuter, d'échanger sur les abeilles. Et du coup, donc ça, c'est la miellerie, le rez-de-chaussée. Et à l'étage, on a fait une salle dans laquelle, qui est privée, dans laquelle on héberge. On a créé, c'est surtout ma compagne qui travaille beaucoup là-dessus, Céline Gallon, moi. Donc on a monté la compagnie de la petite abeille. On a une petite programmation, donc on va faire des petits spectacles, jeunes publics, puis adultes. Et l'idée, c'est que là, dans le lieu, se mélange donc l'apiculture au rez-de-chaussée et la culture à l'étage, mais dans les interventions, peut-être à l'école, peut-être aussi sur l'accueil des classes, sur les visites de ruchers. L'idée, ce serait de peut-être mélanger aussi ça et d'intégrer des contes, par exemple, ou des choses comme ça.
3: Ok. On peut retrouver toute la programmation sur un site internet ou les réseaux sociaux.
2: Oui, sur le site de la compagnie de la petite abeille. Compagnie petite abeille. Voilà, sur top compagnie de la petite abeille à Albi, on va tomber dessus. Et sinon, rapidement, donc samedi, là, il y a un spectacle très jeune public, 0-3 ans.
3: Donc ce samedi 12 septembre.
2: C'est ça. Les jolies saisons. Du coup, c'est un spectacle donc pour les 0-3 ans. Il y a une session à 11h, une session à 17h.
3: Ok, merci beaucoup. Donc, Laurent Velten, apiculteur, artiste, musicien dans la compagnie La Petite Abeille basée au Castelvienne. À très bientôt, Al Plazé.
2: Au revoir, merci.
3: Et on continue justement en musique avec le groupe Sarai et la belle voix de Juliette Mainvielle sur Radio Albigès.

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0: Sarai sur les ondes de Radio Albigès avec la belle voix de Juliette Mainvielle. Et on est toujours installé du côté du marché des producteurs du pays sous la halle de Castelvielle. Et on accueille tout de suite des invités quasi surprises. On a un peu improvisé, mais on va y arriver. On accueille Agnès Maton. Plaloubounsoun Agnès.
1: Adicias Pla.
0: Tu es, si je ne me trompe pas, d'Albi citoyenne.
1: Oui, c'est ça.
0: Et on va tout de suite parler d'un événement qui se déroule ce samedi 12 septembre, qui est co-organisé justement avec Vélocratie, dont on accueille deux membres, Benoît et Vincent. Donc bonjour Vincent.
2: Bonjour.
0: Et bonjour Benoît.
3: Bonjour.
0: Et puis on accueille aussi Michael Plaloubounsoun. Bonjour Michael. Bonjour Michael.
4: Bonjour à tous.
0: Et donc toi tu fais partie de Babel Jam et on va parler impro.
4: Tout à fait.
0: Improvisation, et ça m'arrange bien parce que je pense que je vais pas mal improviser pour cette interview. Alors Albi citoyenne Agnès Kézako.
1: Albi citoyenne c'est une association de citoyens albigeoises et albigeois. Et notamment, une des actions qu'on fait, c'est qu'on co-organise la manifestation AMASO, donc depuis pour la deuxième année. Voilà.
0: AMASO, ça veut dire ensemble en occitan,
1: oui.
0: Et c'est un événement, si je ne me trompe pas, qui est autour de la transition énergétique citoyenne et de se retrouver ensemble autour de valeurs communes.
1: Oui, c'est ça. C'est qu'en fait, on a repris. L'idée de la fête de la transition qu'il y avait quelques années sur Albi, avec plusieurs associations, on a eu envie de remettre ça au goût du jour. Et donc, voilà, l'idée, c'est de découvrir et de faire découvrir aux habitants comment on peut faire autrement à différents niveaux, au niveau écologique, au niveau social, au niveau énergétique, etc.
0: Donc rendez-vous ce samedi 12 septembre à partir de 15h30 au programme donc des conférences, des ateliers. Il y aura aussi pas mal de stands associatifs, un vide-grenier et une friperie solidaire. C'est un événement qui est organisé par cinq associations albigeoises, dont Vélocratie. C'est bien ça, Vincent. Comment s'est fait le lien justement autour de Albi citoyenne et AMAS?
2: Le lien s'est fait assez naturellement. Du coup, voilà. Donc, Vélocratie, c'est une association qui tente de fédérer les usagers de la bicyclette dans Albi et ses environs. Du coup, on essaye de rassembler les usagers en faisant des vélorutions, en faisant un ciné-débat ou la fête du vélo. On essaye aussi de communiquer, donc du coup, avec des fêtes de ce type-là, donc la fête de la transition. Donc, c'est pour ça que le lien est étouffé. Et après, on a un rôle aussi d'échanger également avec les élus pour donner plus de place au vélo et pour rééquilibrer en tout cas la place de la voiture aujourd'hui à Albi et son agglomération.
0: Ok, Benoît, tu es aussi membre de Vélocratie.
5: Oui, effectivement, je suis aussi membre de Vélocratie, mais je suis ici surtout pour... parler de la marche du climat, parce que Vélocratie co-organise avec d'autres associations la marche du climat. Donc c'est une initiative qui est partisane, qui est donc une initiative citoyenne qui est portée en fait dans toute la France, avec des marches qui auront lieu donc le 26 septembre après-midi dans toute la France. Et à Albi, le départ sera à 14h30 place du Vigan. Voilà, je pense qu'après un été caniculaire comme celui qu'on a vécu, ce genre de marche a tout son sens pour essayer de mettre vraiment le climat à l'agenda politique et faire pression sur les politiques, surtout à l'approche de la présidentielle, pour que le climat soit pas seulement une variable d'ajustement, mais vraiment ce qui doit sous-tendre l'ensemble des politiques publiques, quoi. Donc on est un peu là pour ça. Et donc justement à Amassar, on aura un stand de préparation de pancartes, de banderoles, etc. Et ça permettra de recruter le maximum de manifestants pour le 26 septembre.
0: Le lien est tout trouvé. Faire du vélo, c'est bon pour la santé, mais c'est bon pour le climat aussi. Puis si votre vélo ne marche pas, vous pouvez toujours venir le jeudi. Je crois qu'il y a le stand Roule ma poule qui propose de réparer vos vélos ici les jeudis sous le marché du Castelvielle. Donc on vous retrouve demain ou aujourd'hui, ce samedi 12 septembre, donc sous la halle du Castelvielle. C'est un événement en masse avec un beau programme. Il y en aura pour tous les goûts, avec aussi des conférences qui vont être organisées du côté du Centre d'Art Le Lay. Agnès ?
1: Oui, il va y avoir des conférences donc au lait, parce que le lait nous prête gentiment une salle pour qu'on puisse entendre correctement les conférenciers.
0: Parce donc... qu'on l'aura entendu ici, le son sous la halle est très compliqué.
1: Voilà, c'est ça. Donc l'année dernière, on l'avait fait sous la halle, mais là, du coup, on a la chance de pouvoir faire ces conférences au lait. Et donc la première commencera à 15h30 avec une sensibilisation aux économies d'énergie.
0: Oui, avec le programme Watt Watcher.
1: Oui.
0: J'ai bien aimé
1: et
0: le nom.
1: Et l'association Ygraine.
0: Ygraine.
1: Oui.
0: D'autres conférences, je crois qu'il y en a trois
1: oui.
0: au total.
1: Voilà, oui, on a quatre. Alors à 16h15, il y a l'eau est une ressource, donc avec l'atelier permacole. À 17h, il y a une conférence sur les énergies renouvelables avec l'association COP de Sceaux.
0: Et une association, une coopérative, non, c'est pas une asso, c'est une coopérative,
1: oui, c'est
0: d'ailleurs, qui propose
1: oui,
0: d'accompagner les citoyens dans l'achat, l'installation et surtout la compréhension de l'énergie solaire.
1: C'est ça. Et à 17h45, il va y avoir une conférence autour d'une BD qui a été faite sur l'écologie et les sciences.
0: Ok. À cela se rajoute donc une friperie solidaire, des stands associatifs et puis aussi il y aura la participation du réseau AMAP du Tarn qui vous invitera à fabriquer vos pizzas ici pour les faire ensuite cuire dans un four qui aura installé sous la halle.
1: Exactement, vous pourrez venir faire votre pizza et après la déguster sur place.
0: Tout le programme est à retrouver donc sur Internet ou les réseaux sociaux. Et il y aura aussi donc des ateliers, dont un atelier d'improvisation avec toi, Mickaël. C'est bien ça?
4: Oui, tout à fait. On était déjà intervenu l'année dernière. On avait proposé avec le collectif des particules, l'homme albigeois, on avait proposé un spectacle de 45 minutes. Et cette fois-ci, on vous propose quelque chose de différent. On vous propose d'être réellement ensemble. C'est-à-dire qu'on va vous proposer un atelier d'initiation à l'impro. Aucune expérience demandée, c'est juste on va passer un moment, on va être ensemble, on va faire des associations d'idées, on va essayer de créer des mini-scènes. Tout âge, de 6 ans à 80 ans, ça marche. Et le but, c'est vraiment de partager ce moment. Nous, c'est des valeurs qui nous tiennent à cœur. Et on est ici également pour parler de ce festival Bubble Jam qu'on organise qui a exactement les mêmes valeurs. C'est un festival qui va se passer du 24 au 27 septembre 2026 à Albi où on va pouvoir improviser en plus de 6 langues différentes. Donc c'est vraiment un festival militant qui veut détruire les frontières, utiliser langue comme un outil et comme un jeu. Et donc on est hyper ravis de participer à Massa.
0: Un festival polyglotte, il y aura même de l'occitan. Et justement, Agnès, tu parles fort plat l'occitan, et Sako?
1: Non, pas trop.
0: Alors en tout cas, AMAS, c'est ensemble en occitan. Puis en occitan, il y a un mot qui rassemble bien tout ce que vient de nous dire Mickaël, c'est la convivence, la convivialité, le partage. C'est vraiment l'essence de cet événement que vous créez depuis la seconde édition.
1: Ah oui, complètement. Oui, la convivience, c'est super important pour nous. Et je voulais aussi faire un petit point pour préciser que c'est une journée qui va accueillir évidemment les adultes avec tous ces stands et ces conférences et ces ateliers. Mais il y aura aussi une place vraiment pour les enfants avec plein de stands aussi pour eux, des ateliers, des découvertes et aussi des contes.
0: Ok, très bien. Merci beaucoup Agnès. Vincent et Benoît, avant de terminer cette émission, qu'est-ce qu'on pourrait rajouter sur votre participation à AMAS et sur Vélocratie?
2: Du coup, pour le stand de Vélocratie à AMAS, il y aura une possibilité de faire, on va dire, du jus de fruits avec notre vélo mixeur. Donc voilà, c'est un peu ludique et pour montrer finalement que le moteur peut être remplacé parfois par nos petites jambes. Donc voilà, donc ça c'est des ateliers assez ludiques pour les enfants comme pour les grands. Et ensuite il y a aussi un atelier de réparation, donc pour apprendre du coup à réparer nous-mêmes nos bicyclettes et pour qu'elles sortent de nos caves pour retrouver les rues.
0: Voilà. Ok, très bien. Un mot à rajouter peut-être de l'importance aussi de nos auditeurs de venir échanger, partager pour AMAS mais aussi pour la marche pour le climat qui aura lieu. On peut rappeler la date?
5: Effectivement, donc la marche pour le climat, c'est le 26 septembre. Donc ça partira à 14h30 de la place du Vigan. Une marche qui devrait se terminer vers 17h à peu près. Il y aura une assemblée après pour discuter un petit peu de la suite. Et voilà, donc c'est, je pense, très important de se mobiliser à cette occasion pour faire entendre la voix des gens qui s'inquiètent pour la modification en cours du climat.
0: Ok. Est-ce qu'il y a des thématiques plus que d'autres qui vont ressortir après cet été, ce rude été caniculaire ?
5: Alors, en fait, la marche, c'est une marche nationale. Hein, et donc, les thématiques qui sont mises en exergue pour cette marche, c'est donc le climat, la paix, la solidarité. Et il y en a une troisième que j'ai oubliée. Bon, mais bon, en tout cas, voilà, c'est l'idée que le climat est un peu central dans tout ça, qu'on ne fera jamais d'améliorer le climat sans solidarité citoyenne et que les modifications climatiques peuvent entraîner des guerres. Et donc, voilà, c'est important de se mobiliser.
0: Donc, la marche pour le climat, le 26 septembre, si je ne me trompe pas, qui partira depuis le Vigan, voilà, à Albi.
5: Et donc, à Massa, on aura un stand pour l'information et on fera les pancartes et les banderoles qui permettront de se faire entendre.
0: Merci beaucoup, donc Vincent, Benoît. Merci beaucoup, Benoît, donc pour la marche pour le climat et Vélocratie. Merci beaucoup, Vincent. Et merci, Michael, donc de Babel Jam et des particules, c'est bien ça?
4: Tout à fait.
0: Grand merci, Père Toutaco, Agnès.
1: Merci à toi.
0: Rendez-vous donc ce samedi 12 septembre pour la seconde édition de Hamas. On se quitte en musique avec justement le groupe Moresca Fracadub qui nous chante le titre Coopérative. N'hésitez pas, cette émission donc sera disponible prochainement en podcast en passant par notre site radioalbiges.com. Grand merci, Pertutaco et al plaisir, brave monde. Ciao, ciao.

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Sur les bases palestiniennes au printemps 71, la beauté était subtilement diffuse, dans une forêt animée par la liberté des fédayines. Dans les camps, c'était une beauté encore différente, un peu plus étouffée, qui s'établissait par le règne des femmes et des enfants. Les camps recevaient une sorte de lumière venue des bases de combat. Et quant aux femmes, l'explication de leur éclat nécessitait un long, complexe débat. Plus encore que les hommes, plus que les fédayines au combat, les femmes palestiniennes paraissaient assez fortes pour soutenir la résistance et accepter les nouveautés d'une révolution.

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Coup de foudre à Rodez. Un montage exagéré de

C'était un enregistrement du concert de Hallyday Sands sur la scène de l'amphithéâtre de Rodez pour l'Estiva de 2015, festival interrégional de las culturas occitanos et tabé catalanos. Ça se passait le jeudi 23 juillet 2015. En fin de concert, Hallyday interprétait cet après-midi-là le fameux Secanto, juste après avoir donné une adaptation catalane d'un titre de Bob Marley qu'elle avait fait sien. Cet après-midi-là, il ne pleuvait pas, l'orage était passé sur Rodez la veille, mais l'été avait repris ses droits, après ce mercredi pluvieux jour d'inauguration officielle avec les élus et blablabla et blablabla. Il ne pleuvait pas, mais moi, j'ai eu comme une sorte de coup de foudre, au figuré. Alors j'ai fait ce montage un peu facile, un peu suranné. Je vous conseille en tout cas d'être spectateur une fois dans votre vie d'Hallyday Sands. Elle est toute jeune, ça vous laisse de la marge. Merci encore aux techniciennes de l'amphithéâtre et plus généralement à toute l'Estivade 2015.

0: 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Qui sait ? 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

0: 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Bonjour à toutes et à tous, Philippe Corbière, bonjour.
1: Bonjour.
0: Alors, le 2 novembre 1789, à Paris, les députés français ont voté la nationalisation des biens de l'Église et le 12 juillet 1790, toujours à Paris, l'Assemblée constituante adopte la Constitution civile du clergé. Alors, qu'est-ce que la Constitution civile du clergé ?
1: Bon, mais c'est la réglementation, disons, des rapports entre l'Église et l'État. Mais ce qu'il y a surtout, ce dont on va parler aujourd'hui, c'est d'un aspect un peu spécial de cette législation. C'est l'obligation pour tous les prêtres de prêter serment à la loi, au roi, à la nation. Et cette prestation de serment a posé beaucoup de problèmes dans le Tarn et ailleurs, mais dans le Tarn particulièrement. Puisque les prêtres n'acceptaient pas de prêter serment à l'ordre civil. Pour eux, ils ne reconnaissaient que l'autorité du Vatican. Et donc mettre une autorité intermédiaire ne leur convenait pas, en tout cas à la plupart.
0: Ils étaient nombreux dans le Tarn à refuser cette constitution, enfin de prêter serment.
1: Les 4/5 des prêtres n'ont pas voulu prêter serment. Et même parmi ceux qui ont prêté serment, beaucoup se sont rétractés par la suite.
0: Donc il y a eu beaucoup de réactions dans le Tarn, et particulièrement d'abord, je pense,
1: oui,
0: à
1: Montredon. Avant de parler de Montredon, il faut savoir que c'est surtout par région. C'est-à-dire que l'est du Tarn, la montagne, a été en très grande partie, au niveau des prêtres, hostile à ce serment. On en trouve beaucoup plus dans l'ouest du Tarn, hein, dans la plaine, dans la région de Gaillac, dans la région de Lavaur, une plus forte proportion quand même. Mais c'est vrai que dans la montagne, ça a été assez mal perçu. Alors notamment, on voit par exemple la réaction de la mairie de municipalité de Montredon-la-Bessonnier. Alors je rappelle quand même que le conseil municipal était composé en grande partie de protestants, au moins la moitié, donc des gens qui ne se sentaient pas forcément concernés par cette histoire. Et voici donc la lettre que le conseil municipal de Montredon a envoyée aux responsables du département. « Nous avons reçu le décret qui ordonne le serment des prêtres fonctionnaires. Aucun de nous n'a eu le courage de le faire publier ni même afficher. Nous savons que nos curés et vicaires ne veulent pas le prêter et aucun membre de notre municipalité ne veut contribuer à leur déplacement. Vous ne sauriez imaginer, monsieur, l'affection réciproque qui règne ici entre les curés et les paroissiens. » Donc après, c'est tout un tas de... Nous n'avons aucune plainte contre eux, mais au contraire, 1000 louanges du zèle avec lequel ils remplissent leurs fonctions. Quel courage aurions-nous de contribuer à les chasser d'une place que nous leur voyons occupée avec tant de joie, et de plus, ce ne serait pas eux qui seraient punis. Alors, je saute. Nous vous en prions tous, monsieur, ignorez que ce fatal décret ait été lancé contre nous, oubliez qui vous a été adressé et laissez nos curés tranquilles.
0: C'était courageux quand même, voilà, de la part du conseil municipal.
1: Bon, c'était pas encore la grande période la révolutionnaire avec les mesures anti-religieuses. Mais c'est vrai que les gens ne comprenaient pas. Ça reflète un peu dans la mesure où c'était dans le Tarn, un département rural, les prêtres de campagne vivaient un peu comme leurs paroissiens. Il n'y avait pas toutes ces grandes pompes qu'il peut y avoir dans les villes, dans les cathédrales. Et donc ça n'a pas toujours été très bien perçu. Il y a même des endroits où ça s'est plus mal passé. Par exemple, à La Cône, où là, le conseil municipal a voulu afficher le décret à la porte de l'église. Ils n'ont pas pu l'afficher parce que tout de suite, la population s'est rassemblée dans la rue et a arraché le décret, a malmené les personnes qui l'avaient affiché. Il a fallu 2 ou 3 jours pour qu'ils réussissent à le faire, jusqu'à ce que le prêtre, qui en plus était membre de l'autorité municipale, donne sa démission du conseil municipal pour protester. Mais ça a été très mal accepté dans la montagne. Et ça s'est passé en beaucoup d'endroits comme ça aussi.
0: Alors, il y avait donc 2 clergés qui coexistaient dans le Tarn à ce moment-là, puisqu'il y en avait qui refusaient, d'autres qui avaient accepté cette constitution.
1: Disons que ceux qui refusaient normalement étaient démis de leurs fonctions, étaient remplacés par d'autres, des nouveaux. Il y a eu ce problème de formation de nouveaux prêtres, parce que dans la mesure où la majorité des prêtres refusaient le serment, on se retrouvait avec des paroisses mais où le prêtre refusait le serment mais continuait à exercer. D'autres, on a nommé un prêtre mais qui avait été formé un peu à la va-vite, parce qu'on a fait le tour des séminaires, on a vite ordonné plein de prêtres qui n'étaient pas formés, qui étaient certains avaient 20 ans, qui certains étaient à peine alphabétisés. Donc,
0: ah bon, à ce point?
1: Oui. Donc ça, il y a eu parfois, alors suivant les communes, les deux prêtres se partageaient. Eh bien, l'un disait la messe à une heure et l'autre venait à l'autre. Ou bien ce qu'il y avait le plus souvent, c'est que la population boycottait le prêtre constitutionnel et allait dans la paroisse à côté ou dans une paroisse où il y avait un prêtre réfractaire, donc qui n'avait pas prêté le serment. Alors on voit à Raïssac le curé qui se plaint, qui n'a personne à la messe, et pourtant il fait deux paroisses, parce que bien sûr, comme on manquait de prêtres, les prêtres faisaient plusieurs paroisses, un peu la situation actuelle, et même avec ça, il n'avait pas assez de monde qui assistait aux messes. Et ça posait beaucoup de problèmes.
0: Donc les prêtres, peu à peu, sont rentrés en clandestinité.
1: Oui. Alors ce qu'il y avait d'abord, bon, c'est qu'il y avait des... Comme les gens boycottaient ces prêtres constitutionnels, il y avait des gens qui mouraient sans sacrement. Il y avait parfois, dans certaines communes, on obligeait les gens à les faire baptiser manu militari, les enfants nouveau-nés, à l'église où il y avait le prêtre constitutionnel. Enfin bon, et le prêtre réfractaire qui lui faisait sa messe à l'endroit rebaptisait le gosse parce qu'il estimait que ça n'était pas valide. Enfin bon, ça crée des situations parfois un peu conflictuelles, des bagarres aussi. Ça pouvait arriver que le prêtre réfractaire rentre dans l'église et jette avec ses paroissiens à coup de pied aux fesses le curé constitutionnel qui allait se plaindre à l'administration, mais sans grand succès.
0: Et vous avez d'autres anecdotes sur ces curés,
1: oui,
0: clandestins?
1: Alors, déjà, sur la première période où il n'y a eu pas trop de persécutions, par exemple, il y avait des villages comme Amurat-sur-Vèbre, dans la montagne, où les gens n'allaient plus faire baptiser les enfants à la paroisse de Murat, mais faisaient quelques kilomètres pour aller faire baptiser à la Cône, parce qu'ils savaient qu'il y avait un prêtre qui avait refusé le serment. Donc ça bouleversait entièrement les habitudes

0: Alors ainsi donc, Philippe Corbière, les curés réfractaires à la constitution civile du clergé étaient entrés en clandestinité, ils sont pourchassés et vous avez donc des anecdotes à ce sujet conservées dans la mémoire populaire.
1: Oui, parce qu'en plus, bon, il y a eu beaucoup d'affaires, enfin, je connais surtout la région d'Alban réellement, où il y a eu énormément de problèmes. Parce que bon, il y avait à la fois bon une chasse aux curés réfractaires, et lorsque les municipalités étaient un peu tièdes, elles étaient menacées de taxation, ou même les maires menacées d'être
0: carrément évincées.
1: Ah oui,
0: quoi.
1: Carrément évincées s'ils ne montraient pas plus de zèle. Par exemple, dans la commune de Curval, on a trouvé un prêtre réfractaire. La commune a été taxée de 1800 livres. Bon, c'est on punissait les communes qu'on estimait protéger les prêtres réfractaires. Alors, il y a énormément d'anecdotes, d'histoires, parce que c'était un petit...
0: Que vous avez retrouvé dans les archives.
1: Oui, dans les archives, même parfois qui ont été consignées dans la mémoire populaire au 19e, on a consigné plein de souvenirs. C'était un petit peu parfois des parties de cache-cache hein, entre les autorités et les curés, parce qu'ils étaient partout. D'autant plus que souvent les mêmes autorités avaient des difficultés, on le verra à plusieurs reprises, parce que les propres familles, les frères, sœurs, enfants de ces personnes chargées de réprimer assistaient aux offices clandestins. Donc c'était toujours un peu délicat. Alors par exemple, en mai 1793, les sans-culottes de Villefranche apprennent que des messes clandestines ont lieu du côté de Roumégousse, un peu plus au sud. Donc il y a toute une équipe qui part en pleine nuit et qui à 1h du matin arrive près de Roumégousse et voit un hameau avec des lumières allumées. Alors il voit une première maison, ils entrent bien sûr de force, ils sont étonnés, à 1h du matin ils trouvent des gens habillés en dimanche, enfin, habillés, comme ils disent en dimanche, bon, mais rien de spécial. Ils frappent à la porte suivante, là on ne leur répond pas, au bout d'une demi-heure ils enfoncent la fenêtre, ils trouvent des gens aussi, mais pas de traces de messe, on se demande pourquoi ces gens sont éveillés. Et au bout de quelques maisons, on leur apprend, oui, il y a eu une messe ce soir, mais à tel endroit, à Feignès, bon, c'est sur la commune de Saint-Antoine-de-la-Calme. Alors, tous, ils y vont, il faut imaginer que ça dure longtemps, parce que bon, tout se fait à pied. Et au moment d'entrer sur la commune de Saint-Antonin, il traverse un bois, et il voit des dizaines de personnes dans le bois, qui visiblement rentrent de la messe. Alors, tout d'ailleurs, ces sans-culottes reconnaissent qui leur femme, qui leur frère. Bon,
0: ça devait être épique quand même.
1: Ouais, et ils arrivent au hameau, effectivement, il y a une maison qui est abandonnée, qui est vide, où ils trouvent effectivement la maison sale, pleine de boue de partout, avec une table et visiblement ce qui servait d'objet de culte. Hein. Et là, on leur apprend qu'il y avait eu tellement de monde lors de la messe qu'il y avait 100 personnes qui étaient restées dehors. C'est vous dire l'importance de ces... Alors, bien sûr, là, ils rentrent, ils sont arrivés trop tard. Mais on a plusieurs cas comme ça, de courses-poursuites, dans beaucoup d'endroits, on vous montrera encore maintenant, tel endroit où le curé clandestin faisait la messe, telle grotte où il se cachait, telle croix en forêt où il faisait des messes. Bon, il y a beaucoup de souvenirs comme ça. Alors, parfois, ça reste un peu comique. Bon, c'est les gendarmes ou la garde nationale qui rentrent dans une maison, puis on leur dit qu'il y avait un curé, et puis ils voient un valet de ferme tout crotté qui leur dit « Oui, je l'ai vu, il est passé par là ». En fait, c'était le curé qui s'était déguisé. Ou bien, dans mon histoire, ça arrive très souvent, hein, le curé qui rencontre les gendarmes, qui leur dit « Non, mais je l'ai vu, il est dans cette direction », alors que c'est le curé lui-même qui...
0: Il y avait vraiment une complicité quoi, voilà. Entre le curé
1: il y a
0: et les habitants.
1: Très connue en plus, bon, mais elle est en plusieurs endroits. Alors on ne sait pas s'il est vrai ou pas. C'est l'histoire du curé qui va se cacher sous le lit de la grand-mère. Alors il y a perquisition, puis on rentre dans la chambre, il y a la grand-mère qui est malade. Alors il y a même une histoire, bon, c'est pas très ragoûtant, où elle est malade, elle a vomi de partout, les gendarmes dégoûtés, bon, on ne fouille pas. Et en fait, le curé était sous le lit. Il y a aussi, on a trouvé des histoires où les gendarmes ont enfoncé toutes les armoires de la maison, sauf une qu'ils ont oubliée, et c'est dans celle-là qu'était le curé. Enfin, bref, il y a tout un folklore, hein, dont on ne peut pas toujours dire ce qui est vrai ou ce qui est faux.
0: Bon, ça c'est quand même plutôt amusant ce que vous racontez,
1: oui.
0: Mais il y avait peut-être des
1: oui.
0: événements
1: ah, ben,
0: plus tragiques
1: aussi. Parfois on trouvait, je peux signaler même, on a trouvé dans les années 30, dans la maison d'une famille d'un curé réfractaire, sous le toit, dans une toile goudronnée, les registres clandestins qu'il faisait avec des sermons. Il avait écrit des poèmes en occitan sur la vie des curés réfractaires, sur les conflits.
0: Enfin, je veux dire, bon, il y a beaucoup et ça, de... c'est très intéressant pour nous.
1: Il y a beaucoup de choses. Mais c'est vrai que, il y a ce côté un petit peu western, mais c'est vrai que c'était quand même tragique, c'était une poursuite souvent à mort, parce que les gens qui hébergeaient des prêtres réfractaires risquaient d'être poursuivis, les prêtres réfractaires risquaient la mort.
0: Alors qu'est-ce qu'ils risquaient, oui, justement, ils risquaient la mort ?
1: Ah oui, puisqu'on verra, il y a certains qui ont été tués pour ça. Puisque bon, normalement, un prêtre qui refusait le serment, ils avaient le droit, mais ils devaient quitter le pays. C'est-à-dire que beaucoup sont partis en Espagne, sont partis en exil. Et certains ont refusé. Ou certains sont partis en exil, puis au bout de quelques mois sont revenus auprès de leurs paroissiens.

0: 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Alors, Philippe Corbière, les prêtres réfractaires étaient pourchassés. Souvent, ils étaient soutenus par la population locale. Et il y a eu quand même des événements tragiques au cours de cette poursuite.
1: Oui, mais disons, bon, dans le secteur dont je parle, surtout dans la région d'Alban, il y a eu plusieurs affaires assez tragiques. Une en mai 1795. Et je rappelle quand même que c'est après la chute de Robespierre. C'est après la terreur, je veux dire. Ça a duré longtemps après. Il y a un des plus célèbres curés réfractaires du coin, l'abbé Planchamp, qui d'ailleurs plus tard va survivre à la Révolution, va être un des fondateurs du séminaire de Massals, qui est assez connu parce que c'était une école assez prisée au 19e. Et qui, un jour, bon, dit la messe à 11h du matin, donc ce n'était pas du tout une messe nocturne, comme celle dont on a parlé tout à l'heure, à 11h du matin devant 600 personnes. Donc s'imaginer devant une grange qui était pleine, et imaginer, enfin, une grange, on peut y mettre peut-être 100, 200 personnes, mais tous les gens qui étaient autour. Donc je veux dire, à 11h du matin, c'était plus vraiment de la clandestinité. Et deux gardes nationaux de Théiette arrivent. Ils ont entendu parler de ce rassemblement. Ils voient une foule énorme. Ils veulent la disperser. À deux, contre 600, bien sûr, ils se font insulter. Le curé s'enfuit pendant ce temps-là. Bien sûr, les échanges de coups. Les deux gardes nationaux tout seuls devant toute cette population se faire lancer des pierres. Il y en a un qui s'énerve, qui tire. Et il tue un des assistants. Ce qui pose beaucoup de problèmes, parce qu'à partir du moment où il y a un mort, il faut faire une enquête. Or, visiblement, 600 personnes, ça veut dire que toute la population du village y est. Mais en plus, les femmes et les parents de la plupart des personnes chargées d'établir l'autorité. Donc les autorités sont un peu embêtées. Alors j'ai vu le dossier, à aucun moment on ne parle de messe. On parle d'un rassemblement. On essaye non pas de minimiser, parce qu'il y a eu un mort, il faut forcément faire une enquête. Mais on essaye vraiment de limiter au maximum l'aspect religieux, parce que les autorités sont embêtées. Ils sont obligés de faire une enquête. Donc toute l'enquête va porter très techniquement sur savoir qui a tiré, comment ça s'est tiré et tout. Mais on met de côté toutes les circonstances. Hein. Donc bon, mais le lendemain, il y a la gendarmerie arrive, bon, on arrête une dizaine de personnes, mais enfin, l'affaire va être un peu étouffée, parce que on ne veut pas trop faire de vagues, parce que toutes les familles sont impliquées dans l'histoire.
0: Il y a eu un jugement quand même.
1: Non, ça s'est fait terminer comme ça, mais ces mêmes personnes vont continuer à pourchasser. D'ailleurs, ce curé abbé Planchamp finira par être arrêté.
0: Et réhabilité ensuite.
1: Après la Révolution, il va reprendre
0: sa
1: place. Oui. Mais il y a d'autres histoires un peu toujours aussi dans le même endroit. Donc c'est un peu plus tôt, c'est quelques mois avant. C'est un jour, les membres de la Société Montagnarde Régénérée du canton d'Alban, c'est le club jacobin local, sortent de réunion. C'est en Messidor en deux, alors c'est en été 94. Je ne me souviens plus de la correspondance des dates révolutionnaires. Lorsqu'on vient de se disperser, le président de la société, au son du tambour, annonce que la séance doit continuer pour affaires urgentes. Et on leur apprend que Membra, ci-devant curé de Vallon-Libre, c'est-à-dire c'est Saint-Jean-de-Jeanne, puisqu'on avait changé les noms de lieux, venait d'être assassiné. Alors c'est le curé constitutionnel de Poulignet. Alors, l'officier de santé a adouci l'horreur qui a saisi l'assemblée, en faisant espérer que les blessures ne seraient pas mortelles. Alors je rappelle que le mot « assassiné » au XVIIIe siècle n'a pas le même sens que pour nous. On voit très souvent des gens porter plainte parce qu'on les avait assassinés.
0: Bon, d'accord, oui. Donc ça veut dire simplement ils ont été agressés.
1: Agressés, bon, ça peut toujours dire. Alors oui. Là, je cite exactement les termes de la délibération. Sur quoi la société, convaincue que c'était un nouvel attentat du fanatisme réfractaire, a délibéré d'inviter au nom de la patrie tous les corps constitués de l'arrondissement à faire chacun dans leur arrondissement demain matin, dès l'aurore, la recherche la plus suivie des prêtres réfractaires. Le lendemain, séance extraordinaire. Les habitants de Paulin viennent rassurer la société, Membra est toujours en vie. Et il y avait lieu d'espérer que l'assassinat ne serait pas mortel. Mais on regrette qu'aucun témoin ne se manifeste alors que ça a eu lieu en plein jour. La victime a reconnu ses agresseurs connus pour être fanatisée par les prêtres réfractaires. Il faut agir vite, tant qu'on s'en tiendra à la lenteur des formes de la justice, on ne viendra jamais à bout des aristocrates. C'est-à-dire qu'on mélange tout. Hein, c'est... La société exige qu'il soit immédiatement emprisonné à Albi. Alors effectivement, on arrête. Alors, les deux aristocrates sont la citoyenne Blanc et le citoyen Alberge. Ces aristocrates, c'est des paysans de Saint-Jean-de-Jeanne.

0: Alors, ce qui est intéressant, c'est de voir un peu les délibérations qui ont été prises. La société, après s'être étendue sur la nécessité de purger la République des prêtres réfractaires, fait observer que toutes les recherches qui avaient été faites jusqu'ici et que la société avait provoquées s'étaient trouvées infructueuses. Parce que seulement, ben, il y a de plus en plus de gens qui leur prêtent asile et qu'en plus, on se trouvait à la limite de deux départements et que quand ils étaient pourchassés dans l'un, ils allaient dans l'autre et vice-versa. Donc l'Assemblée décide de faire une motion demandant qu'une récompense de 1000 livres soit donnée à quiconque livrera un prêtre réfractaire et 50 livres à qui dénoncerait un individu qui recèle un de ces monstres. Voilà. Donc ça, c'est un peu l'ambiance de l'époque.
1: Oui, il y a eu encore une autre affaire oui. Dans laquelle alors, donc, un prêtre, a, voilà, un donc, curé a été
0: disons,
1: arrêté.
0: Disons, bon, la plupart de ces curés ont réussi à s'en sortir, mais il y en a eu un donc qui était l'abbé Barthes, qui est de Terre-Clapier, mais qui était curé, toujours pareil, d'une paroisse de Polignette, Saint-Étienne de Terrabusset, et qui a passé donc deux ou trois ans à passer d'un endroit à un autre, qui baptisait par-ci, marié par-là, et même parfois, il allait même dans les églises, c'est-à-dire qu'il allait pousser jusqu'à aller dans les églises inoccupées, ou quand le prêtre constitutionnel n'était pas, pour dire la messe. Alors évidemment, ça a été... on n'arrivait pas à saisir de lui. Les communes étaient menacées, les maires étaient menacés de destitution s'ils n'arrivaient pas à l'arrêter. Vraiment, c'était un peu la chasse aux gendarmes et les voleurs. Puis bon, un jour, il s'est fait arrêter à Albi, chez un cordonnier. Et donc...
1: Et là, pour quel motif alors?
0: Parce qu'il était poursuivi et on a réussi à trouver une de ses retraites à Albi. Donc il a fallu l'amener au tribunal. Et à l'époque... Le chef-lieu du département était Castres, sous la Révolution. Donc le tribunal du département était à Castres. Donc il a été emmené sous bonne escorte, c'est-à-dire pas mal de cavaliers, de fantassins, pour être amené, être jugé à Castres. Et sur le chemin, le convoi a été attaqué deux fois. Une fois du côté de Lombers, une fois du côté de Réalmont. Il y avait, d'après l'administration, 500 personnes. Des paysans qui s'étaient barbouillés de suie ou de boue. C'est un peu le déguisement traditionnel hein, des révoltes populaires, armées de faux, de fusils, qui ont, à part deux fois, attaqué le convoi. Il y a même eu un des militaires de l'escorte qui est mort. Bon, le convoi a réussi à arriver jusqu'à Castres, où il a été jugé en deux jours, et donc...
1: Alors quel a été le jugement, bah,
0: Il a été condamné à être guillotiné, avec le cordonnier qu'il avait hébergé.
1: Et il a été réellement guillotiné.
0: Oui, il a été guillotiné au bout de deux jours. Bon, ce qu'il y a dans les jours qui ont suivi, il y a eu trois ou quatre prêtres hein, qui ont été... sont les seuls d'ailleurs prêtres guillotinés dans le Tarn, réfractaires, ce sont eux, ils ont été trois ou quatre à quelques jours de distance à Castres.
1: Et que sont devenus les autres prêtres réfractaires, justement?
0: Alors, ce qui s'est passé, c'est que bon, ben, il est... certains ont émigré en Espagne, d'autres sont restés cachés, beaucoup ont été déportés en Guyane, beaucoup sont morts au bagne de Rochefort. Bon, ça a été une fin tragique pour beaucoup.
1: Et alors donc, les cultes ont quand même été à nouveau autorisés.
0: Oui,
1: partir de quel moment?
0: À partir de 1795-96, il y a eu une réouverture des cultes, mais avec encore ces doubles, jusqu'au Concordat, jusqu'en 1800, il y a eu une incertitude, hein, parce que les prêtres constitutionnels ont continué à exercer, jusqu'à ce qu'après, il y a eu un ménage, beaucoup de prêtres constitutionnels ont été révoqués s'ils ne se rétractaient pas sur leur serment.
1: Et donc les anciens curés réfractaires qui, eux, n'ont été ni déportés ni guillotinés, ont réagi de quelle façon? Alors comment sont-ils revenus à une vie normale?
0: Ben oui, bon, ce qui est avec un peu d'aigreur parfois, parce qu'ils ont vu certains de leurs anciens ennemis être acceptés dans l'église concordataire. Mais bon, pour terminer, je raconterai l'histoire de Saïsset, le curé justement de la ferme Imbra, qui un jour rencontre dans une mission l'homme qu'il a dénoncé.
1: Et alors, qu'est-ce qu'il fait?
0: Il le voit, et cet homme va le voir, et il lui demande pardon. Et le curé lui dit, bon, moi je te pardonne, maintenant je ne sais pas si Dieu te pardonnera de même.
1: Eh bien, nous allons finir là-dessus, justement. Merci Philippe Corbière, cette émission est terminée. Merci à Maï, à la technique. À bientôt sur les ondes de Radio Albigès, 95.4 et 104.2, et aussi sur notre site www.radioalbigès.com.
0: Au revoir.

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